Je t'ai cherché de Lara Fabian, c'est une belle déclaration d'amour empreinte de nostalgie. L'histoire de deux âmes qui se sont aimées, perdues puis retrouvées. Une chanson coécrite avec Slimane que je vous propose tout de suite après Daniel Deschênes. Voici un peu d'innocence à Rouge.

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1: Salut, c'est Audrey. Je voudrais souhaiter une bonne soirée à ma blonde Véronique Croteau qui est au travail ce soir. Bon, on est habitué de passer nos dimanches soirs chacune de notre côté à cause de la job, mais ce qui nous unit, c'est la musique des grands slows qu'on écoute. Alors, ma belle Véro, je sais que t'entends ce message. J'espère que ta soirée est douce, que t'as le temps de souffler un peu, puis j'ai très hâte de te retrouver.
2: Audrey, Véronique, merci de faire partie de la famille des grands slows. Je suis heureuse de pouvoir vous offrir cette belle trame musicale toute particulière du dimanche soir, les plus belles ballades francophones. Andréanne Brunet qui est avec vous. J'ai Francis Cabrel qui s'en vient avec la chanson Rosie, sortie en 1999 sur son album Hors Saison. Une adaptation, en fait, de la chanson Rosie de l'artiste folk rock américain Jackson Browne. Une chanson qui évoque une rencontre plutôt mélancolique dans les coulisses du milieu du spectacle. On passe de la scène californienne des années 70 à l'univers poétique français de Francis Cabrel. Rosie donc s'en vient. J'ai aussi pour vous Boum des Jardins à Rouge.
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1: Dans les grands slows, on est dans la nostalgie alors qu'on fait revivre les plus belles ballades francophones, mais on fait aussi la part belle aux grands slows en devenir. Je vous propose de Josiane, une artiste originaire de Dieppe au Nouveau-Brunswick, qui a été révélée au grand public en remportant la voix en 2020. Elle a signé un accord avec Musicor et Parlophone France et son style séduit au-delà du Canada, notamment en Europe. Sa chanson « Lose It All », c'est une ode à l'indépendance, à la puissance féminine. Elle signe les paroles, elle co-signe la musique. Voici Josiane, « Lose It All » à Rouge.

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1: Merci d'avoir choisi Les Grands Slows. C'est Andréanne Brunet qui vous accompagne dans ce long week-end. J'espère que vous pouvez vous déposer, vous pouvez relaxer, profiter de la bonne musique qui joue nulle part ailleurs dans la programmation de Rouge. D'ailleurs, s'il y a une chanson qui vous ferait plaisir, n'hésitez pas à me texter au 612-13 ou encore à me laisser un message vocal via le micro rouge sur l'application iHeart Radio. J'ai Daniel Lavoie qui va nous chanter « Il s'aime », une chanson sur laquelle il évoque la capacité des jeunes à croire en l'avenir malgré les difficultés. Et les deux frères s'en viennent avec « Maudite promesse », une chanson qui, pour Sonny Caouette, un des deux frères, raconte la peine d'amour qu'il a vécue avec la mère de sa fille. Oui, on va creuser fort dans les émotions, en quelques minutes, dans les grands slows à Rouge.

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Le dernier slow de Joe Dassin, paru en 1979. Une chanson qui s'est écoulée à plus de 300 000 exemplaires seulement en France. C'est une adaptation française de la chanson Blue, écrite et initialement interprétée en 78 par le chanteur italien Angeleri. Le dernier slow, c'est le temps de danser collé-collé chez Joe Dassin à Rouge.

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2: Mon chum Patrice, puis moi, France, on écoute les grands slows chaque semaine. C'est vraiment notre moment préféré pour faire une pause dans notre routine, puis pour profiter de la bonne musique. Il y a tellement de beaux souvenirs qui nous viennent en tête en écoutant les chansons que vous nous offrez dans les grands slows. 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
3: C'est un plaisir de partager les ondes avec vous grâce à vos messages vocaux laissés via l'application iHeartRadio, le micro rouge. Merci, France et Patrice, d'être à l'écoute ce soir. Dans quelques minutes en musique, Serge Fiori. Une chanson marquante de son album solo éponyme sorti en 2014. Un album qui marquait ses retrouvailles avec Monique Fauteux d'Harmonium. Une chanson planante, une chanson douce, poétique. C'est jamais au retour dans les grands slows à Rouge.
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1: Je suis fan d'Ingrid Saint-Pierre depuis ses tout débuts en musique. Elle sait nous toucher en mettant en lumière le quotidien, les petites choses de la vie courante qu'elle réussit à magnifier dans ses chansons. Elle a vécu au début de l'année un petit deuil qu'elle a transformé en occasion de grandir. Elle a partagé sur ses réseaux sociaux qu'elle a dû se départir d'un piano, son instrument de prédilection. Elle a expliqué qu'elle essayait de ne pas trop s'attacher aux objets. C'était un peu comme déménager, mais à plus petite échelle. Mais déménager d'une grande maison qui nous a accueillis, qui a accueilli notre histoire pendant toute notre vie. Et ce piano a accueilli ses chansons, a fait chanter ses enfants, mais qu'elle pense que pour avoir du renouveau, il faut laisser partir des trucs. Elle avait le goût d'inventer de nouvelles chansons, d'exister sur un autre instrument. Je trouve ça magnifique. En 2011, elle a rendu hommage à sa grand-mère, Ingrid Saint-Pierre, en lançant la chanson Ficelle, sa grand-maman atteinte de la maladie d'Alzheimer. Mais Ficelle s'en vient dans les grands slots. J'ai aussi Sylvain Cossette pour vous à route.

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Ève Bergeron sur la messagerie texte au 6-12-13 profite d'un long week-end au chalet avec son amoureux Philippe. Les deux sont de grands fans de Julien Clerc. Alors pour vous, voici « Fais-moi une place » à Rouge.

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1: Bonsoir, je m'appelle Karine Lévesque. Mon message, en fait, est pour mon chum Jean-Louis. On vient de vivre un parfait long week-end au chalet. Je dis parfait parce que, ben là, c'est plate à dire, mais on a laissé les enfants chez mes parents, puis ça a en fait fait un bien fou de se retrouver en amoureux. Ça m'a rappelé à quel point je t'aime, mon chum, à quel point tu me fais rire, qu'on peut avoir de belles discussions profondes, plein de projets ensemble. Je nous souhaite d'autres week-ends à deux pour se retrouver, pour reconnecter, puis je te souhaite une bonne soirée, mon loup.
2: Karine et Jean-Louis, je vous souhaite un bon dimanche de ce long week-end de la fête des Patriotes. Merci d'écouter Les Grands Slows. On a appris cette semaine que des fans français de Céline Dion avaient lancé une pétition pour que ses spectacles à Paris soient diffusés en direct dans des salles de cinéma pour toutes celles et ceux qui n'ont pas réussi à mettre la main sur des billets pour voir la grande diva. Pour le moment, le clan Dion n'a pas répondu à la demande, mais on se doute toutefois que le spectacle va être capté puis qu'on en fera assurément un film événement, un peu comme pour la plus récente tournée de Taylor Swift. C'est Céline Dion avec sa nouveauté Dansons qui s'en vient dans les grands slows à Rouge.
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1: So easy to fall in love, Olivia Dean.

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0: Bon début de journée, ici Alicia Miljour pour Nouveau Info. Le bateau de croisière touché par l'antivirus vient d'arriver aux Pays-Bas pour se faire désinfecter. Le MV Ondius transportait 25 membres d'équipage et 2 membres du personnel médical à son arrivée au port néerlandais de Rotterdam ce matin, après que tous les passagers soient débarqués ailleurs. On rappelle que l'OMS a jugé que le risque sanitaire concernant ce navire est faible, malgré le décès de 3 passagers qui se trouvaient à bord du navire, dont un couple néerlandais qui, selon les autorités sanitaires, aurait été le premier à être exposé au virus lors d'un voyage en Amérique du Sud. À Montréal, maintenant, un jeune adolescent de 17 ans est toujours hospitalisé après avoir été blessé par balle hier soir sur la rue Bourgoin, près de la rue Offord, dans l'arrondissement de Saint-Laurent. À l'arrivée des policiers vers 21h15, le jeune homme était blessé au bas du corps, mais toujours conscient. On écoute Caroline Chèvrefils du SPVM.
1: Selon les premières informations, la victime se trouvait sur le trottoir lorsqu'un ou des suspects ont fait feu en sa direction et par la suite, le ou les suspects ont pris la fuite à bord d'un véhicule et ce, avant l'arrivée des policiers.
0: Et malgré d'importantes blessures, on ne craint pas pour sa vie. Maintenant, cette journée nationale des Patriotes, voici ce qui est ouvert et fermé. Les institutions financières comme les banques et les caisses sont fermées pour la journée. Même chose pour les services gouvernementaux. Par contre, les centres commerciaux, les épiceries, les dépanneurs et les pharmacies sont tous ouverts selon un horaire habituel. Et la majorité des transports en commun de la province fonctionnent selon un horaire de jour férié aujourd'hui. C'est le cas notamment pour la STM et le REM dans la métropole. Et finalement, la météo aujourd'hui, le temps sera plus vieux et nuageux pour la majorité de la province. Quelques averses qui devraient cesser en mi-journée sont attendues, notamment pour Montréal et Sherbrooke, avec des températures qui restent confortables entre 14 et 22. C'était tout pour vos nouvelles. Pour plus d'informations, consultez lenouveau.info.
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ce début de journée, on dirait après une longue fin de semaine, un lundi de matin de congé pour célébrer la Journée nationale des Patriotes. Il y a quelque chose dans l'air. Je sais pas, peut-être que le café goûte différemment. Il y a de quoi? C'est votre présence, peut-être. Comment ça va? Bon matin. Oui, lundi. Qu'est-ce qu'on fait là? C'est congé. Texto 6-12-13. Peut-être qu'il y en a qui sont en direction du travail. Je m'en viens vous lire. Je m'appelle Bérénice. C'est la gang du week-end à Rouge jusqu'à 9h.

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Ben oui, ils sont là généralement le dimanche, hein? Dimanche 15h55 pour prolonger la fin de semaine. Mais non, ils seront présents aujourd'hui, un lundi, aux allures d'un dimanche pour la gang de Soccer le week-end avec Alex, Brian et Andréane. Alex va nous dire comment manger gratuitement pendant un an et demi. Très curieuse d'entendre ça. Brian va nous faire un cri du cœur et Andréane va nous raconter la vie d'une gomme abandonnée sur le trottoir. Tout ça partout au Québec à Rouge dès 15h55. Bon début de journée via la messagerie texte le 6-12-13 pour participer au show. Marc Dupré s'en vient, l'une de mes favorites de Garde Fredette tant qu'on est toi et moi et les colocs. Bon réveil.

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1: Un lundi matin de congé, c'est toujours un hit dans la gang du week-end à Rouge. Oui, on est en mode congé, mais il y en a qui travaillent. On est sur la route justement pour Marie-Josée Beaulieu de Drummondville. Stéphanie Caron travaille. De la Malbaie, c'est Mélanie Dubois. Texto 6-12-13 pour participer au show. D'ici l'arrivée de Marie-Josée Gauvin et Maxime Roberge, un 2-en-2 en fin de semaine avec Pop-Up Radio. Et si jamais en semaine, vous le savez, si vous vous ennuyez trop d'eux, il y a Pop-Up Balado. On est déjà rendu à l'épisode de 38 sur YouTube ou encore l'application iHeart. Et les Pop-Tarts seront très contents d'apprendre, si vous ne le savez pas encore, qu'ils partent en tournée cet été un peu partout aux quatre coins du Québec. Donc, simplement qu'à aller voir leur page Instagram Pop-Up Balado pour connaître les différentes destinations à venir. C'est Milky Chance, Lou Adrian Cassidy, JF Posé et Blue Jeans Blue.

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1: Bon début de journée, Alicia Miljour pour Nouveau Info. La première ministre Christine Fréchette poursuit aujourd'hui sa mission en France où elle doit rencontrer le premier ministre et le président français. D'ailleurs, le Québec aimerait s'inspirer des Français pour offrir aux fonctionnaires des outils de messagerie et de visioconférence qui ne sont pas des applications américaines comme Teams ou WhatsApp. Aussi, Fréchette devrait discuter avec le président Emmanuel Macron au sujet de quelle ville va accueillir le siège social de la Banque de défense de l'OTAN.
2: Ça peut être un acteur d'influence. Maintenant, c'est ultimement, ça va être le Canada qui va faire ce choix-là, le choix de la ville. Et donc, c'est sûr que c'est Monsieur le Premier ministre Carney qui va être le plus décisionnel là-dedans.
1: On rappelle que le Canada a été choisi pour accueillir ce siège social. En plus de Montréal, Toronto, Vancouver et Ottawa sont parmi les villes potentielles. Toujours à l'international, le bateau de croisière touché par l'antivirus vient d'arriver aux Pays-Bas pour se faire désinfecter. Le MV Ondus transportait 25 membres d'équipage et 2 membres du personnel médical à son arrivée ce matin. On rappelle que l'OMS a jugé que le risque sanitaire concernant ce navire est faible, malgré le décès de 3 passagers qui se trouvaient à bord du navire. Et au Québec, en cette journée nationale des Patriotes, voici ce qui est ouvert et fermé. Les institutions financières comme les banques et les caisses sont fermées pour la journée. Même chose pour les services gouvernementaux. Par contre, les centres commerciaux, les épiceries, les dépanneurs et les pharmacies sont tous ouverts selon leur horaire habituel. Et la majorité des transports en commun de la province fonctionne selon un horaire de jour férié aujourd'hui. C'est le cas pour la STM et le REM dans la métropole. Et finalement, à la météo, aujourd'hui, le temps sera pluvieux et nuageux pour la majorité de la province. Quelques averses qui devraient cesser en mi-journée sont attendues, notamment pour Montréal et Sherbrooke, avec des températures qui restent confortables entre 14 et 22. C'était tout pour vos nouvelles. Pour plus d'informations, consultez le nouveau.info.

Gang du week-end jusqu'à 9h. Bon, lundi, oui, il y en a qui sont en congé et d'autres iront au travail. C'est le cas de Sylvie Bolduc sur le 6-12-13. Les textos, c'est là-dessus que vous participez au show ou encore le micro rouge du iHeart Radio. Bon matin, je m'appelle Bérénice. Un gros lundi, hein? Dernier match 7 de nos Canadiens contre les Sabres en série. Les plans de la journée, je m'en viens vous lire. Et on se parle aussi de la grande tendance Jardin 2026 avec King Melrose, Milky Chance, Lou Adrian Kessler.

Ce soir, 19h, pour les fans de Survivor, les joueurs devront ouvrir leur jeu afin d'obtenir une récompense lors de l'épreuve. Et est-ce qu'ils vont trop en dire? Quels secrets, quelles stratégies vont-ils dévoiler? Sur Nouveau, ce soir, partout au Québec, à Rouge Bleu, Jeans Bleu, après King Melrose dans la gang du week-end. Bon début de journée!

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Est-ce qu'on va vous retrouver dans le jardin une fois de plus aujourd'hui pour cette belle longue fin de semaine? Si je vous dis le style Kusumi, savez-vous de quoi je parle? C'est la grande tendance jardin 2026. Je vous révèle le tout après Corneille à Rouge.

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1: Et la gang du week-end, c'est un safe place. On a le droit de tout dire. Et j'ai besoin de votre avis là-dessus. La nouvelle tendance jardin 2026, parce qu'il y en a sûrement aujourd'hui d'entre vous qui vont se retrouver à l'extérieur en train de semer et dans le jardin. Ben, c'est là que ça va se passer, cette tendance-là. Le style Kusumi. Est-ce que ça vous dit quelque chose? On dirait littéralement...

vert sauge, du mauve fumé et des plantes argentées qui vont donner l'impression un peu d'un jardin qui est zen. Le but, c'est exactement ça. Créer un espace qui est anti-stress. Des plates-bandes zen. Mais là, c'est pas normal. Quand les plantes ont l'air plus reposées que moi-même, je sais pas. Moi, j'ai besoin d'un petit kick. J'ai besoin d'un petit rouge, hein, un rouge pour

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Est-ce qu'à la maison, vos jeunes, vos ados tricotent? C'est une nouvelle tendance qui sort directement de TikTok. On s'en parle à Rouge après Roxane Bruno et Céline Dion dans la gang du week-end.

Et une nouvelle tendance, encore une fois, qui sort directement de TikTok, le Grandma Hobbies. Peut-être qu'à la maison, vos jeunes, vos ados, vos jeunes adultes le font aussi. Du tricot, du casse-tête, des coloriages, de l'aquarelle. C'est simple, l'idée centrale, c'est de réduire la fatigue numérique, d'arrêter là, de scroller, hein. On change de vidéo, on change de vidéo. Et donc, d'avoir des loisirs qui sont manuels, qui nous font ralentir, on retrouve notre concentration et surtout le sentiment de calme. C'est un peu intéressant quand même, hein, parce que c'est un paradoxe. TikTok qui continue, oui, de populariser des habitudes comme ça, destinées, hein, à moins utiliser l'écran, mais généralement, c'est totalement l'inverse.

0: j'ai hâte de vous faire entendre ça. L'intégrale s'en vient. Préparez-vous.
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2: Bon début de journée, ici Alicia Meljour pour Nouveau Info. La première ministre Christine Fréchette poursuit aujourd'hui sa mission en France et avant sa rencontre avec le président français Emmanuel Macron, elle a pris part à Paris à une table ronde Québec-France sur les minéraux critiques et stratégiques. On l'écoute.
3: Vous savez, on a une expertise également prononcée en lien avec ce secteur et on a une énergie propre, une énergie verte. Et ça, c'est particulièrement un atout dans le cadre de la transition énergétique. Alors, c'est important de capitaliser.
2: D'ailleurs, la première ministre a prévu d'aborder avec Macron notamment la souveraineté numérique et le siège social de la Banque de défense de l'OTAN. Maintenant, plus de la moitié des Québécois continueraient leur voyage aux États-Unis selon une nouvelle étude. L'équipe de chercheurs de la chaire de tourisme Transat de l'ESG de l'UQAM ont demandé à plus de 3000 répondants leur tendance de voyage et plus de la moitié des gens sondés ont affirmé qu'ils continueraient leur voyage aux États-Unis et ce sont majoritairement des hommes. Un ralentissement des voyages chez nos voisins a toutefois été grandement observé depuis l'arrivée en poste du président américain Donald Trump. Et en cette journée nationale des Patriotes, voici ce qui est fermé aujourd'hui au Québec. Les institutions financières comme les banques et les caisses sont fermées pour la journée. Même chose pour les services gouvernementaux. Et à noter que la majorité des transports en commun de la province fonctionnent selon un horaire de jour férié aujourd'hui. Au sport, maintenant, les yeux seront rivés sur la victoire de Montréal ce soir pour le troisième match de la finale de la Ligue professionnelle de hockey féminin à Ottawa. C'est l'occasion pour l'équipe montréalaise de remporter la Coupe Walter pour la première fois de son histoire. Et finalement, à la météo, aujourd'hui, le temps sera pluvieux et nuageux pour la majorité de la province. Quelques averses qui devraient cesser en mi-journée sont attendues, notamment pour Montréal et Sherbrooke, avec des températures qui restent confortables entre 14 et 22. C'était tout pour vos nouvelles. Pour plus d'informations, consultez le nouveau.info.
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5: Une journée supplémentaire de congé de fin de semaine. On est déjà sur la route branchée à Rouge. Andrea, tes plans aujourd'hui?
6: Oui, ben justement, là, ça fait tout parce que dans 25 minutes, j'arrive au Grand Jardin, au parc des Grands Jardins pour aller faire une randonnée. C'est le mont Lac des Cygnes, là.
5: Ben oui, ben oui.
6: Oui, puis...
5: Fait que toi, tu t'en vas dans le coin de Charlevoix aujourd'hui, c'est ça?
6: Effectivement, là, je suis dans 25 minutes parce que c'est notre week-end. Nous, on fait ça à chaque, avec ma meilleure amie, Maria, on fait ça à chaque année, là, d'aller à Charlevoix.
5: C'est bien trippant. Wow, une journée de sport, une journée d'activité extérieure, on a besoin de se faire craquer et la musique de Rouge est là pour ça avec J. Scott Woodstock. Bonne randonnée!
6: Merci!

c'est une longue fin de semaine et elle est loin d'être terminée. Au contraire, dès 15h55 à Rouge, c'est encore le week-end. Alex, aujourd'hui, va nous dire comment manger gratuitement pendant un an et demi. Brian va nous faire un cri du cœur et Andréane va nous raconter la vie d'une gomme abandonnée sur le trottoir. Dans les prochaines minutes, on se parle de Pop Pop Radio dès 9h.

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0: Et par la suite, c'est la gang de Pop Pop Radio avec Marie-Josée Gauvin et Maxime Roberge partout au Québec à Rouge dès 9h. Avez-vous entendu la dernière nouvelle à leur sujet? Je vous laisse entendre Maxime et Marie-Josée dans l'épisode 38 de Pop Pop Balado.
1: Marie.
2: Oui.
1: On part en tournée.
2: Hey, déjà,
1: on l'a annoncé, c'est officiel hier.
2: Et on est même rendu avec un site internet.
1: Je sais, popopbalado.ca.
2: Voyons donc, pour qui qu'on se prend?
1: Je sais pas, moi.
2: C'est terrible, Maxime.
1: Popopbalado.ca, vous allez avoir tous les détails de la tournée et aussi le lien pour acheter nos billets pour notre party de nos 1 an au club Le Lion d'Or.
2: Je vous dis qu'on s'en promène.
0: J'ai un gros été pour ces deux-là, là, du côté de Trois-Rivières, Saguenay, Québec, Sherbrooke, Baie-Saint-Paul, Montréal et Dolbeau.

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12: 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Bon matin, du côté de Québec, on a Stéphanie Jonca en direction de la compétition Hit the Floor, compétition de danse de son gars Nathan. Et c'est sa fête, 9 ans aujourd'hui pour Nathan.

On s'en est parlé dans les dernières minutes à la gang de Pop-Up Radio partant tourner cet été pour acheter vos billets et aller les voir. Pop-Up Balado. On les retrouve dans les prochaines minutes. Marie-Josée Gauvin et Maxime Roberge. Bon lundi, bonne longue fin de semaine. C'est toujours un hit de la passer à Rouge. Je m'appelle Bérénice. Bonne semaine.

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2: Surprise!
3: Surprise!
2: Des longs week-ends, c'est fait pour aller bruncher avec ses amis.
3: Oui.
2: C'est ça qu'on fait.
3: C'est pour faire de la radio aussi, puis voilà. Jouer de la maudite bonne musique.
2: Pour le fun. As-tu entendu la nouvelle tune de Shania Twain?
3: Même pas. Je vais la découvrir en même temps que toi.
2: Parfait, on aura un extra à vous faire entendre pour avoir vos impressions. Mais on sort une valeur sûre qui a fait ses preuves dans les dernières années. Mon Dieu, depuis quoi? 97?
3: Shania Twain,
2: quasiment ça. 30 ans. Don't be stupid.
3: You know I love it. Oui. Ben, ça start une petite danse. Pourquoi pas en plein lundi? Mais moi, j'ai vraiment un feeling de dimanche aujourd'hui.
2: Ben oui,
3: là.
2: C'est sûr. Continuons d'en profiter, mon Dieu. Soyons dans le déni. Avec Ella Langley, qui est une petite fille de Shania Twain.
3: Ben c'est oui.
2: C'est pas dans le sens arbre généalogique. Là.
3: Mais
2: arbre
3: une...
2: musical.
3: Arbre musical.
2: Une descendante.
3: C'est bien dit, ça.
2: Ça s'en vient après Chapel Roan. Ça serait la descendante de qui, ça, Chapel Roan?
3: Je te dirais, si on remonte, Madonna, Cyndi Lauper.
2: Mmh, oui.
3: Ces cantatrices-là, quoi.
2: Oui, ou peut-être qu'elle invente quelque chose aussi.
3: Peut-être.
2: Est-ce qu'elle va perdurer, Chapel Roan?
3: Avec cette attitude-là, je le sais pas, mais je nous le souhaite parce que musicalement, c'est si bon.
2: La preuve, Pink Pony Club, Pop Pop Radio à Rouge. Ah.

0: vendu du Shania Twain. Un souvenir.
1: Quand les violons startent, c'est pas drôle.
0: Veux-tu entendre du nouveau Shania Twain?
1: Oui, ça sonne comment?
0: Sorti vendredi, ça sonne demain.
1: Oui, si je l'aime.
0: Harry Styles aussi l'aime. Il l'a invité à faire ses premières parties à Londres.
1: Donc, tu vas la voir.
0: Je le sais.
1: Par ricochet, tu vas voir Shania.
0: Mais c'est-tu drôle, ce duo-là?
1: Oui.
0: Mais il l'aime profondément. Elle avait chanté avec lui à Coachella il y a quelques années. Il avait
1: mais en même
0: invité.
1: Temps, ça fait tellement de sens. Moi, je pense à Shania Twain, je pense à des paillettes.
0: Oui.
1: Je pense à Harry Styles, puis je pense à des paillettes. On
0: en
1: dirait
0: effet.
1: Que les deux, c'est brillant. Il y a une disco ball dans le coin, puis ça fait la job.
0: Vraiment. Comme notre programmation musicale spéciale de ce lundi matin, vous aurez du Imagine Dragons. On va parler de Charlotte Cardin, Ed Sheeran un peu plus tard, Ariane Moffat, Benson Boone, ça s'en vient, mais pour l'instant, Milky Chance, Naked and Alive.
1: Tout nu puis vivant, c'est nous autres.
0: C'est nous autres.
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1: Eh oui, dans celui de Matt Simons avec du catch and release, un terme de pêche. Salut aux pêcheurs.
2: Bonjour aux pêcheurs.
1: Oui.
2: Moi, je vais te ramener dans des termes médicaux.
1: Quoi?
2: Antivirus.
1: Ah,
2: je sais, j'en parle tout le temps.
1: Rêve, tu me fais peur, je veux pas retourner là-dessus.
2: Te souviens-tu, Marie, du premier show que t'as vu post-COVID?
1: Oui, c'était Gab Bouchard.
2: C'était Gab Bouchard.
1: Oui.
2: OK, aviez-vous des masques, étiez-vous séparés? Comment ça s'est passé?
1: Non, il y avait moins de gens dans la salle et je pense qu'on était masqués, oui.
2: OK.
1: Oui. Gab Bouchard, toi, c'est qui?
2: Mon premier show post-coronavirus, c'était Imagine Dragon.
1: Hey.
2: Au Centre Bell.
1: Wow.
2: Puis je me souviens qu'on avait des masques. Mais j'étais tellement touché de retourner au Centre Bell. Puis on dirait qu'on le prend pas pour acquis depuis ce temps-là.
1: Ben,
2: on dirait que à chaque fois qu'on voit un show. Puis le chanteur d'Imagine Dragon a une douce tendance à se mettre en chest
1: oui.
2: pendant ses shows.
1: C'est vrai.
2: Sais-tu quoi?
1: Quoi?
2: Il l'a même pas fait à Montréal, le petit maudit, mais il l'a fait à Québec.
1: Pourquoi qu'il t'a fait ce coup-là?
2: Je le sais pas, mais j'y en veux encore.
1: Imaginez-le en bedaine. Il est avec nous dans Pas pour rien, pour Whatever It Takes.
2: Dans Pop Radio, Marie. Pas pour rien.
1: Pas pour rien.
2: Tu mélanges toutes tes émissions, pauvre petite.
1: Pas pour ma semaine, je travaille à matin. J'ai besoin de vacances.
2: C'est lundi, pauvre petite.
1: Je suis contente de te voir
2: moi
1: et
2: aussi.
1: De vous lire au 6-12-13. Montez le sort.

0: tête haute cette semaine.
1: Je te dis qu'on avait la tête haute cette semaine.
0: Ben, merci de nous faire une place dans vos lundis matins de congé de même. Puis surtout de nous faire une place dans votre quotidien. Puis partout au Québec, on a annoncé une tournée, Max.
1: Ça n'a même pas de sens. On va se promener partout au Québec cet été avec notre formule radio et balado.
0: Ouais.
1: Et on a annoncé un concert pour nous un an qui va se faire un concert. Moi, je dis que ça,
0: ben, il va y avoir des surprises de musique, je pense.
1: Mais ça va se passer le 12 septembre au cabaret Le Lion d'Or à Montréal. Et ça s'est vendu en quelques heures. Merci. Taylor Swift ou quoi? Beyoncé?
0: Quelques minutes, les ventes de notre résidence au Vox aussi. Puis le reste, vous n'avez pas besoin d'acheter des billets. Ce sera gratuit dans les différents festivals du Québec. popupbalado.ca pour les détails. Elle est en tournée en Europe.
1: Oui.
0: C'est écœurant, les images de son show. Charlotte Cardin, je l'aime assez. Puis elle me fait acheter du Levi's ces temps-ci.
1: Ben, je le sais, tellement belle.
0: L'égérie de Levi's en musique avec sa plus récente, c'est The Way We Touch.

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1: C'est bien vrai, c'est encore une belle heure en ce lundi spécial Marie-Josée Gauvin et Maxime Roberge.
2: Oui, c'est le spécial Marie-Josée Gauvin et Maxime Roberge, j'adore.
1: C'est
2: Pop Pop Radio.
1: Voilà.
2: Spécial Marie-Jo et Maxime.
1: Ben pourquoi pas, non mais tu sais, c'est parce que je regardais, j'étais distraite parce que je regarde la musique à venir.

0: Ben bon, c'est ben le fun. On peut-tu baisser les fenêtres? J'espère qu'il fait beau chez vous. Oui. On aura autant du Miles Smith Drive Safe, si justement ça rappelle, du Bob Marley, du Pras Michel. C'est ma toune d'été, moi, Ghetto Superstar.
1: Ah ben oui,
0: je l'adore. Hey, j'adore la nouveauté d'Alex Warren.
1: Moi aussi, je l'aime. Je pense que c'est le hit de l'été et ça me fait penser énormément quand vous allez entendre les premières notes de clavier. Là.
0: The Fever Dream?
1: Ouais, ça ressemble à Papa Outé, mais c'est fou.
0: Vraiment.
1: Comment ça ressemble à Papa Outé? On dirait que c'est échantillonné. Vous porterez attention dans quelques instants.
0: Puis t'étais-tu fou de pas vouloir prendre une photo avec lui? C'est la vedette qui a gagné plein d'affaires, non?
1: Hey, je l'ai rencontré, Alex Warren, quand il venait de commencer. La compagnie de disques nous l'a un peu poussé dans les dents. Ils ont dit, voulez-vous rencontrer ce nouvel artiste-là? Faites une entrevue. Puis là, tout le monde était là, qui va faire l'entrevue? Puis finalement, on a fait faire l'entrevue à la radio où je travaillais. Puis après ça, il y avait une opportunité photo. Puis j'ai fait, non, il ira nulle part, ce petit gars-là. C'est terrible! J'ai tellement eu un gros jugement. Je me suis tellement trompé. J'ai pas de photo avec Alex Warren. Je pourrais vendre ça des milliers de dollars.
0: Il remplit des salles, puis une à Montréal. Prochainement, vous ferez peut-être la route pour venir le voir. Et c'est bientôt que vous l'entendrez dans Pop-Up Radio.
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1: Moi, des longs week-ends, donnez-moi-en toutes les semaines, ça me dérange pas, Marie-Josée.
2: C'est parce que ça te fait une semaine de 4 jours après.
1: Absolument.
2: C'est quoi la chose la plus fun du long week-end? C'est la semaine de 4 jours qui vient après.
1: Absolument, puis c'est pouvoir écouter Vitrerie Joyale.
2: Ah, ben oui.
1: Au grand complet.
2: Oui, enfin.
1: Maudit que c'est bon.
2: Hey, t'es pas le seul qui entend et qui écoute Fever Dream en pensant à Papa Outé. Il y a eu beaucoup de réactions 6-12-13.
1: Ça n'a même pas de sens. Fais-nous moi, j'aime entendre les interpolations entre les chansons. Papa Outé de Stromae et Fever Dream de Alex Warren. On dirait que c'est la même ligne de petit clavier en arrière. Écoutez ça.
3: Dites-moi d'où il vient. Enfin, je saurai où je vais. Maman dit que lorsqu'on cherche bien, on finit toujours par trouver.
1: Puis on va écouter Alex Warren. T'sais.
2: Eh oui.
1: C'est une copie ou quoi?
2: Je sais pas, hein, comment ça marche.
1: Je sais pas.
2: On va suivre le dossier.
1: Mais je pense que j'ai raison. Ça se ressemble pas mal.
2: Parce que oui.
1: Ça se ressemble énormément.
2: Meghan Trainor, Benson Boone, Estelle, si vous trouvez que ça leur ressemble, c'est parce que c'est eux autres pour vrai qui vont chanter. Après,

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1: Salutations aux gens qui nous partagent leur course Strava.
2: Yes!
1: Est-ce que ça nous intéresse?
2: Oui!
1: Non.
2: Moi, j'aime ça.
1: Ben, pas moi.
2: Ça me motive.
1: Ben, moi, ça me démotive.
2: Elle a fait le tour de l'île des Sœurs, je pense, il y a pas longtemps. J'ai vu le Strava d'Ariane Moffat, j'ai fait, ben, crime, ça court aujourd'hui. Moi aussi, d'abord, je mets mes espaces, puis j'y vais.
1: Ariane Moffat met son Strava.
2: Des fois.
1: Non.
2: Oui, c'est une coureuse, puis moi, ça m'inspire fou.
1: Mais pourquoi toi, t'es pas sur Strava?
2: Ben, parce que j'utilise Nike Run Club, là.
1: Hey, moi, j'ai un ami de qui j'ai plus de nouvelles, ça fait des années.
2: OK.
1: Je le salue, Marc-Antoine Nunez.
2: OK, salut Marc-Antoine.
1: La seule façon que j'ai des nouvelles de lui, c'est quand il court sur Strava.
2: Oui.
1: Parce que, tu sais, ça marche en communauté.
2: Ouais.
1: Fait que ça dit, Marc-Antoine a couru aujourd'hui.
2: Mais pourquoi toi, t'es sur Strava?
1: Ben, parce que...
2: T'as jamais couru ta vie.
1: Je fais du bicycle.
2: Ah, OK, peut-être.
1: Hey, je suis un grand sportif.
2: Oui, on l'écoute, Ariane Moffat, avec sa plus récente chanson, ça s'appelle Petite Joie. Tu vas faire du vélo tantôt?

0: Maxime.
1: Oui.
0: Cette chanson de Mia et de Prince Michel.
1: Oui.
0: Prince Michel, il était dans quel trio hip-hop?
1: De Fugees.
0: Il n'y a pas moyen de le pogner, il sait tout.
1: Mais oui.
0: Et c'est qui a chanté en premier Picture version anglophone?
1: Cheryl et Kid Rock.
0: Ouais, puis Marie-Mé Clément-Jacques ont voulu en faire une traduction.

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1: Demain, il y aura un nouvel épisode 39. C'est terrible. De pop-up balado. On jase de plein d'affaires. Puis spécial Gatineau.
2: Oui, on est allé dans le cadre du Festival Transistor il y a quelques semaines faire un pop-up balado devant public.
1: Ouais.
2: C'était tellement le fun. Puis on avait un invité spécial. Patrice Bélanger.
1: La fierté de Gatineau.
2: La fierté, la star de Gatineau.
1: Hey, il nous a tellement conté des belles affaires sur Alanis Morissette. Il l'a déjà rencontré, il a déjà posé une question.
2: Oui.
1: L'influence de Michael Jackson aussi dans sa vie.
2: Ses amours aussi de Gatineau.
1: Ah, c'est vrai, la toune Le temps des cathédrales qui a donné une érection.
2: Oui.
1: Pour comprendre le pourquoi de tout ça, faudra écouter. Puis allez donc suivre d'ailleurs. Allez aimer notre chaîne Pop-Up Balado sur YouTube.
2: Absolument.
1: Que ce soit sur iHeart, Spotify, Apple Music.
2: On est partout, puis si vous voulez vous ramasser à une place pour avoir tous ces liens-là, poppopbalado.ca.
1: Voilà, puis on est surtout partout au Québec avec vous en cette journée spéciale de congé. Il nous reste à avoir du Bob Marley, du Miles Smith, Niall Horan qui a annoncé une date de tournée.
2: Absolument.
1: On s'en reparle, et LP aussi, Lost on You, souvenir, bientôt.
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0: Qu'il fasse beau chez vous ou pas, quand on a du Bob Marley, fait toujours soleil.
1: Toujours beau. Three Little Birds, ça c'est bon.
0: C'était son anniversaire de décès cette semaine.
1: Combien de
0: 45 ans.
1: Déjà.
0: Puis on continue. La musique, c'est éternel.
1: Absolument.

0: Marie-Josée et Maxime Roberge vous invitent dans leur univers musical.
1: Ensemble pour une chanson Drive Safe, mais séparément, ils viendront au Québec, ces deux-là, dans les prochains mois. Le premier, c'est Miles Smith cet été en août à la Place Belle à Laval.
2: Et on va voir l'année prochaine, en 2027, le 2 avril, Niall Horan, un des membres de One Direction, qui va venir nous visiter ici à Montréal.
1: D'après moi, il y en a qui vont sortir leur affiche et qui vont remplir. Tu penses qu'il peut remplir un Centre Bell?
2: Je pense que oui.
1: Le pouvoir de One Direction?
2: Oui, le pouvoir de One Direction le porte énormément, mais il y a un de ses confrères, Zayn Malik, qui vient d'annuler une tournée complète aux États-Unis. Fait que ça veut pas dire que t'es un One Direction, que ton succès est garanti.
1: Après ça, ben, t'as un One Direction comme Harry Styles qui remplit tout à la vitesse de l'éclair, qui fait genre 30 Madison Square Garden à New York. C'est fou, raide.
2: C'est pas tous les One Direction qui ont du succès égal.
1: Non, ça, c'est vrai. Dua Lipa, gros succès, ça.
2: Ah ben oui,
1: Start now. C'est tout de suite.

0: Marie-Jo.
1: Quoi?
0: Tu sais que je suis un geek de musique.
1: Ben oui.
0: Moi, j'aime écouter des entrevues.
1: Tout apprendre. Même la technique, la musicalité, tout.
0: Absolument. Charlie Puth est un des gars les plus talentueux du monde de la musique.
1: Ouais.
0: C'est connu. Ce gars-là a l'oreille absolue. Il collabore avec toutes les stars de Hollywood pour faire des chansons.
1: Ouais.
0: Il paraît que sa meilleure chanson à vie ne verra jamais le jour.
1: Pourquoi?
0: Parce que Sam Smith ne veut pas la sortir. Il l'a écrit en duo avec Sam Smith. Il paraît que cette chanson-là dort dans un disque dur à Charlie Puth et elle ne verra jamais la lumière du jour parce que...
1: Sam Smith qu'on vient d'écouter
0: parce qu'elle n'est pas au goût de Sam Smith.
1: OK.
0: Donc, c'est tout ce qu'on sait. C'est assez dope de savoir qu'il y a des hits comme ça qui dorment dans des disques durs.
1: Ben, j'ai appris que la provocante de Marjo a dit ça quand on l'honorait à la Socan il y a 10 ans. Provocante, ça faisait 7 ans que ça dormait dans un tiroir. Corbeau voulait pas sortir.
0: Non!
1: Oui.
0: OK.
1: C'est 7 ans plus tard qu'elle a fait, ah ouais, on finit ça, mon Jean Miller, puis on sort ça. Elle dit, je savais, moi, ça allait être une bonne chose.
0: Parce que dans ce temps-là, c'était pas des disques durs.
1: Hein? Non,
0: c'était pas des disques durs.
1: J'aime ça parler de musique avec toi. C'est pour
0: moi
1: ça
0: aussi.
1: Qu'on le fait. Oui, comme ça dans Pop-Up Radio, mais qu'on se donne du temps dans Pop-Up Balado. Écoutez nos épisodes, allez sur toutes les plateformes. On se donne rendez-vous demain pour Pop-Up Balado.
0: Absolument.
1: L'épisode en direct de Gatineau qui va sortir. Puis bien, on se laisse avec les trois accords qui vont faire une place belle.
0: Je le sais.
1: Sont bons, je les aime. Ouvre tes yeux.
0: Nous autres, on va aller les fermer, nos yeux.
1: Oui, dodo. Salut tout le monde.
0: Bye.

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11: Bon lundi de la fête des Patriotes, la gang de Rouge, c'est Simon qui vous accompagne aujourd'hui encore une fois dans vos hits du week-end. Un regard à la météo avant toute chose. À Saguenay, c'est 12 avec une alternance de soleil et de nuages. Du côté de Robertval, on parle de nuages avec 7 au thermomètre. Mais la bonne nouvelle, oui, c'est frisquet, mais on n'attend pas de précipitations nulle part sur la région en ce lundi. Passer ces congés branchés au 96.9 Rouge, c'est toujours un hit parce qu'on a 2 heures de votre musique préférée sans pause devant nous. Opal Light avec tes Taylor Swift, Zaz et Je veux, du Charlotte Cardin, du David Guetta. J'ai ça pour vous dans les prochaines, mais tout de suite, c'est Shakira et Waka Waka. Bon lundi dans vos hits du week-end.

L'excellente française Zaz est en tournée. Elle s'arrête au Québec cette semaine. D'abord à Québec au Centre Vidéotron vendredi et le lendemain samedi au Centre Bell à Montréal. On écoute Je veux au 96.9 Rouge.

Let's go! Si vous demeurez dans le secteur de Chicoutimi et qu'hier soir, autour de 10h, vous avez entendu des feux d'artifice, c'est parce que les SAGS ont remporté le trophée Gilles Courteau. Une première en 32 ans, j'ai envie de dire enfin. Mais comme dirait CC Peniston, c'est finally à Rouge. Finally.

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Chabouzi!

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J'espère que vous passez un agréable congé de la fête des Patriotes avec moi au 96.9 Rouge dans vos hits du week-end. 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Matt Lang, She Stole My Truck.

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À 12h05, dans vos hits du week-end de la fête nationale des Patriotes, on enchaîne avec deux gars, deux légendes de la musique latino des années 2000 en montant. Enrique Iglesias et Pitbull collaborent sur I Like It à Rouge. Girl, please excuse me if I'm gonna too strong.

La vie, ça va tellement vite de nos jours qu'on essaye tout le temps de tout faire trop vite. Pour la prochaine, prenez un break, kickez vos pieds sur le pouf, puis laissez-vous bercer par Jack Johnson et Good People dans vos Eddie Weekend à Rouge.

0: Oui, allô, c'est Simon du 96.9 Rouge. À qui est-ce que je parle?
1: À Sabrina.
0: Sabrina, tu t'en vas à Saint-Tite en septembre?
1: Ben non!
0: Ben oui, c'est toi qui as gagné. Félicitations.
1: Comment ça? Ben
0: tu m'as texté Western au 6-12-13 lorsque t'as entendu une chanson de danse en ligne. Alors, je t'annonce que toi puis trois de tes chums de gars, chums de filles, famille vont pouvoir aller profiter de Saint-Tite. Avec qui est-ce que tu vas aller là, Sabrina?
1: Avec mes
2: parents.
0: Avec tes sœurs, j'ai bien compris, c'est ça?
1: Oui.
0: OK. Fait que là, vous autres, vous êtes des filles de country. Là. Vous êtes des filles chapeau de cowboy, ceinture, bas de country et tout. Là. C'est vraiment votre style, ça.
1: Ben oui. Ben, Saint-Tite, on aime bien ça. Je dirais au quotidien, peut-être pas ça tous les jours, là, mais on aime bien ça à Saint-Tite.
0: Sabrina, si je t'envoie du Ella Langley, Choosing Texas, ça fait ton bonheur, ça?
1: Ben, mais ça.
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On lance l'été au 96.9 Rouge ce week-end, ce lundi de la fête des Patriotes. On va avoir Shania Twain, Alex Warren, Alex Godreau dans les prochaines. Mais là, c'est Ray, Where is my husband?

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Et avec Ricky Martin et Living La Vida Loca au 96.9 Rouge, c'est encore plus facile.

0: L'été lancé au 96.9 Rouge et qui dit été au Saguenay-Lac-Saint-Jean parle évidemment de la saison des festivals, la noce de Coquelicot. Est-ce que vous avez vu la programmation? Il y a de très, très, très gros noms qui ont été bookés pour cette année sans farce. Je vous parle d'Angine de Poitrine, Les Louanges, Lou-Adrienne Cassidy, Claude Pelgag et plusieurs autres, bien sûr. La noce de Coquelicot, c'est 3 jours de fête. Ça se passe du 2 au 4 juillet à la Pulperie de Chicoutimi. À venir dans vos hits du week-end, on redécolle pour encore une fois une grosse demi-heure de musique sans interruption. On va avoir Sabrina Carpenter avec Espresso. Bougez pas.
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1: En 1998, Eiffel nous offrait I'm Blue. Et un peu plus de 24 ans plus tard, en 2022, David Guetta et Bébé Rexha, eux, c'est leur cover, c'est I'm Good au 96.9 Rouge.

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1: Sur le texto 6-12-13, dites-moi c'est quoi vos plans pour ce soir et le restant de la journée en ce lundi de la fête des Patriotes. J'ai l'impression qu'il y a pas mal de réponses qui vont tourner autour du Canadien. Le tricolore, on le sait, est en action ce soir. C'est un match numéro 7 contre les Sabres de Buffalo. On tente d'accéder au troisième tour des séries, ça promet. Madonna et Jump.

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Simple Plan avec Singing in the Rain. Même si aujourd'hui, il n'y a pas de pluie, alors on peut dire Singing in the Alternance Soleil et de Nuages. Mauvaise blague. On enchaîne dans vos hits du week-end avec du latino dans les prochaines Macarena, Los Del Rio, mais avant ça, c'est Zoo, Shakira. Come on, get up.

0: 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Teddy Swims, Mr. Know-It-All, au retour. Restez là.
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La nouveauté de Laurence Nerbonne, ça s'appelle Next. On poursuit dans vos hits du week-end. On continue de lancer l'été avec rien d'autre que Marshmello et Farruko. Esta la vida au 96.9 Rouge. Bon congé des Patriotes. Mellow, mellow.

Vous êtes toujours dans vos hits du week-end jusqu'à 16h. Dans les prochaines, on va avoir Will Smith avec Gettin' Jiggy With It. On aura aussi Opalite de Taylor Swift. Ça, c'est toujours un hit. Mais pour l'heure, ce qu'on écoute, c'est Mika avec C'est la vie au 96.9 Rouge.

Vous êtes dans vos hits du week-end avec Simon jusqu'à 16h. La prochaine chanson va vous faire sourire d'une oreille jusqu'à l'autre. C'est Happy de Pharrell Williams, la chanson de l'année en 2014 qui lui a permis de remporter 2 Grammys.

Restez là pour la suite au 96.9 Rouge, ça promet. On est en grosse préparation pour une grosse partie numéro 7 ce soir du Canadien. C'est ça que je vais regarder avec attention. Je sais que vous aussi, vous allez être nombreux, nombreuses à le faire. Je m'appelle Simon Paradis-Lacroix. Je vous souhaite une belle semaine à notre antenne. Je vous retrouve vendredi après-midi. Salut!

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19: Yes, je suis contente de vous retrouver, les garçons!
20: Oui, on l'a récupéré!
21: Ah, hey, elle est revenue en plus avec aucune tique. J'ai tout inspecté ce que je pouvais voir de son corps.
19: Une petite odeur là, de push-push d'insectes, ouais, par exemple, qui me suit, qui ne me lâche pas.
20: Oui, parce que tu étais en camp de vacances.
19: Oui,
20: en camp. Tes enfants t'ont amené en camp de vacances.
19: Hey, toute l'école au complet, l'école Gadebois à Montréal. 250 enfants dans la forêt, le rêve!
20: J'ai été animateur d'un camp de vacances, là, tu sais, l'été.
22: Toi, tu t'appelais Jean Tourloup?
20: Non, moi, je m'appelais Zurich puis Sophie. Ça a été mes deux noms back-à-back.
19: Sophie.
20: Ouais, Sophie, c'est une finition. Ouais, salut les gens de la construction, ça me faisait marrer.
19: Okay.
20: Je trouvais ça drôle d'avoir un nom qui avait pas rapport.
19: Ah, ma monitrice était Cayenne.
20: Ah, tu vois, elle devait être épicée.
19: Qu'elle nous a expliqué, elle nous a dit qu'elle était née d'un piment et d'un jalapenos.
20: Ah, ben c'est drôle, c'est
22: de toutes des affaires que j'haïs.
20: Bon. Non, mais moi je les aimais les classes vertes parce que tu sais ces animateurs là, ils se préparent pour leur été, mais avant, tu as des petits là, c'est comme des petits amuse-gueules, ça arrive de même partie groupe. On salue en tout cas toutes les écoles qui déjà commencent leurs activités de fin d'année comme vous avez fait.
22: Et aussi ces nouveaux moniteurs là qui cette année vont comprendre le job, il y en a qui vont être heureux puis il y en a qui vont regretter amèrement. Mais tout ça ça fait partie de l'apprentissage de la vie.
20: Mieux travailler dans un camp de vacances ou travailler à l'épicerie qui dès l'autre des homards à pocheter là depuis des jours.
22: Non mais moi j'ai été moniteur pour les 4H, c'est un de mes plus belles étés.
20: Les 4H?
22: Oui,
20: histoire éponyme. Non, c'est pas vrai, c'est
22: Je m'en souviens même pas.
19: Okay. Homosexuel.
22: Puis, oui, c'est ça. Puis ce qui était le fun nous autres, c'est que au lieu de recevoir les jeunes en quelque part, c'est nous qui se promenait à travers la province dans différents camps. C'était super le fun.
19: C'est hot, ça.
22: Puis, fait que c'est ça. Il y avait moi, j'avais inventé le théâtre le soir.
20: Ah!
22: Les enfants
20: adoraient ça.
22: On avait une émission de télé le soir où on faisait comme on rappelait tout ce qui s'était passé dans la journée.
20: Je savais qu'on avait différents âges, mais de là à ce que t'as été l'inventeur du théâtre, là, je savais pas que t'étais si vieux. Tu te conserves bien à l'expérience.
22: Exactement.
19: Hey, c'est spécial, on n'est pas dimanche, on est lundi aujourd'hui.
20: C'est long week-end.
19: Exactement.
20: Une belle façon de procrastiner.
19: Comment on fait pour oublier que demain, mardi, va falloir retourner travailler après un long week-end? 6-12-13, vous nous textez ou encore vous nous laissez un petit micro rouge sur l'application iHeart Radio pour nous dire comment vous prolongez le déjà très long week-end.
20: Ah, mais pendant ce temps-là, elle me donne envie par sa douce voix de procrastiner tout, de l'écouter puis remettre à plus tard ce que j'étais supposé de faire là. Olivia Dean, à Rouge.

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0: procrastinateur? 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
1: Eh bien, on n'est pas les seuls à étirer le week-end. Il y a Michel Barré qui nous dit « Ça fait 3 semaines que j'essaie de partir ma piscine puis ça marche pas. Oh. L'eau est encore verte. Le 18 mai est officiellement la journée où j'abandonne. Hein? Je la confie à un professionnel. » Non, mais ça, c'est vrai. Quand tu n'arrives pas à faire partir ton verre, là, fais appel à un professionnel. Ah, ouais. Ben, sinon, tu vas traîner ça jusqu'en juillet.
2: Ou va t'acheter genre les bouteilles là, de colorant alimentaire, puis mets rien que le bleu.
3: Écoute, fais-toi une piscine de schtroumpf.
2: Ça tâche un petit peu les maillots, mais ça marche.
4: Sylviane Chalette nous dit on procrastine dans notre spa fraîchement installé.
1: Ah, pour toi, ça marche.
4: Moi, c'est ça, on a passé le week-end dedans. J'ai la peau encore plus plissée qu'une momie.
5: Anouk Jean, les enfants ont passé le week-end chez mes parents. Hey, on est en route pour aller les chercher. C'était tellement reposant, je peux pas dire que j'ai hâte d'arriver. Ben tiens, nous autres, on est là jusqu'à 7. Après ça, il y a Andréane Brunet qui est là avec les grands slows. Tu pourrais au moins procrastiner jusqu'à 8-9.
4: Fais un petit détour, là. Prends pas le chemin le plus rapide.
5: Hey, c'est plate, il y a de la construction, même les fériés.
1: Bravo à Martin Juteau. Lui dit, j'ai passé la journée à cuisiner des pâtes fraîches. Fettuccini, linguini, tortellinis, raviolis.
4: Wow.
1: La blonde comprend pas pourquoi je me donne autant de troubles quand ils en vendent à l'épicerie pour 2 piastres.
2: Non,
1: moi aussi, je suis d'accord.
4: C'est meilleur quand c'est fait maison puis avec amour.
2: Ben oui, on salue tous les cuistots comme ça qui ont profité du long week-end, peut-être même pour se farcir des solides barbecues. C'est bien correct de même. Là, la gang, on a eu un message sur notre boîte vocale qui m'excite au plus haut point. En fait, qui m'excite ou qui m'intimide, j'ai envie de dire.
4: Ah.
2: Oui, parce que c'est royal ce qu'on a reçu comme message puisque c'est sa fête aujourd'hui. Voici ce qu'elle avait à nous dire. C'est la reine Victoria.
6: Ici la reine Victoria, en direct de l'au-delà. Queen V pour les intimes.
4: Queen V.
6: Pour ma fête, c'est thématique Beach Party. En ce moment, Beethoven fait du limbo, Cléopâtre joue au volley, et Gandhi boit des jello shots dans le nombril d'Amy Winehouse. Un lundi comme les autres au paradis. Tourlou.
4: N'oublie
6: pas, longue vie à la reine, même si je suis morte.
4: Queen V!
1: Mais je me souvenais pas que la reine Victoria avait une voix si masculine.
4: Peut-être qu'elle est enrhumée, là.
2: C'est une voix grave. En même temps, je veux dire, c'est une voix qui est enterrée depuis 1901. Tu sais, elle est décédée en 1901. Ça fait 125 ans aujourd'hui.
4: On est bien chanceux d'avoir la Queen V dans notre gang. C'est encore le week-end.
1: Elle s'en passe des affaires au ciel. Ça donne quasiment le goût d'y aller.
2: Quasiment le goût d'y aller, surtout quand on regarde. Peut-être que notre TV va se ramasser là dans pas long. On a une crise en TV. Soyez là dans quelques instants. J'ai envie de vous expliquer comment moi je vis ça. La crise télévisuelle, mine de rien, c'est une partie de notre gang-pain là ici autour des micros.
4: C'est bien politique.
2: Un peu là. Je vais tellement être politique que je m'attends potentiellement à perdre ma job. Je suis là, j'ai fait des deuils et décaissé des placements.
1: Mais restez à l'écoute là. Après ça, on va avoir du fun quand même.
4: Ah,
1: c'est un bout de long à passer.
4: Ça là, et marshmallow à rouge.

0: Ça va mal!
1: Yes.
2: Ouais, c'est ce que PKP nous a dit cette semaine, vous vous en souvenez. Il a dit, ça va mal, la télé, ça va mal.
1: En fait, il a fait une rencontre médiatique.
2: Oh, ouais, il a invité sorti, tout le monde. Il a ouvert ce qu'on pourrait appeler une canne de verre. Hein?
1: Mmh. Oui, puis il y avait aussi un PowerPoint.
2: Oui, pour nous expliquer à quel point lui, il perdait de l'argent, mais pas juste lui, là, que la télé va mal. C'est rare que je vais dire ça, mais j'ai pas le choix d'être d'accord avec PKP. PKP a raison, c'est vrai que c'est un marché actuellement qui est inéquitable, la télévision. Si, mettons, là, t'es quelqu'un qui s'est déjà désabonné de la télé, puis tu fais, ouais, mais en même temps, je veux dire, moi, Netflix, c'est tellement bon, j'ai envie de te dire, c'est ça le problème. C'est qu'actuellement, on a des joueurs comme des Netflix de ce monde qui payent aucune taxe, donc redevance chez nous, mais qui gobent beaucoup, beaucoup, beaucoup de codes d'écoute. Et qui dit codes d'écoute dit placement publicitaire. Fait que je le comprends, Pierre-Carles, quand tu dis, depuis les dernières années, on a perdu 20% en placement publicitaire. Wow. Donc, ça nous fait excessivement mal. C'est vrai, il a raison. Quand il dit « Hey, Radio-Canada, en plus, là, tu sais, ils ont des subventions, c'est une télé d'État, mais ils ont le droit de vendre de la pub », ça aussi, c'est inéquitable. Encore là, je peux pas être en désaccord avec ce qu'il dit. C'est vrai que sur la base, mettons, il a raison. Fait qu'est-ce que la télé est révolue? J'ai envie de dire, faudrait pas mélanger TV et contenu visuel.
1: Qu'est-ce que tu veux dire?
2: Ben, c'est-à-dire que... Non, parce que la télé, mettons, la bonne vieille affaire que tu branchais avec le câble, là, ou dans le temps, les oreilles de lapin, c'était une façon de consommer du contenu visuel. Maintenant, le contenu visuel, il est encore là, mais il est juste consommable d'une autre façon.
1: Ah oui,
3: sur les YouTube de ce monde, sur les différentes plateformes.
2: Tu sais, j'ai envie de dire que chez Bell, on est solide en Christie avec Crave.
1: Oui.
2: Crave, là, tu sais, vraiment bien son épingle du jeu, puis c'est, j'ai envie de dire, les chef de file actuellement dans le changement numérique, dans l'évolution de la patente.
1: Je dirais même dans l'hybride, c'est-à-dire entre la plateforme puis et la télé conventionnelle.
2: T'as 100% raison. Fait que c'est pour ça que j'ai envie de dire, tu sais, dans toute cette grande patente-là, il y a beaucoup de gens qui se désabonnent à la télé. Mettons, Amélie Levy ici, qui a encore la télé?
1: Moi, j'ai encore tout mon câble.
2: Encore ta télé?
1: J'ai encore mes 40 chaînes.
2: Andréane Brunet?
3: Non, mais ça fait genre 1000 ans que j'ai
1: sors d'ici.
2: Ouais, mais c'est ça.
3: Je consomme la culture québécoise d'une autre façon.
2: Ouais, c'est correct. Bien. Mais moi, j'ai encore la télé. Et c'est drôle parce que je parlais avec un de mes voisins, Francis, que j'adore pour ne pas le nommer, et que j'adore, c'est pas son nom de famille, c'est un qualificatif. On se jasait cette semaine, puis il dit, moi, pour vrai, Brian, je comprends, mais la TV dans ma tête, c'est fini, là, tu sais, puis je suis comme, oui, t'as peut-être raison, parce qu'il y a beaucoup de gens qui se désabonnent, mais la TV existe encore. Faudrait choisir, en fait, ceux à qui on fait la guerre. J'ai l'impression qu'actuellement, il y a des chefs d'entreprise qui font la guerre à des syndicats ou à des changements dans l'industrie, plutôt que de prendre le vent puis de s'en aller dans la direction où le vent nous mène. Quand tu fais la guerre, tu sais, comme moi, je ferais pas la guerre contre Pierre-Carles. C'est une entreprise privée qui est cotée en bourse, puis il doit...
1: Tu as des parts là-dedans.
2: Non, j'ai aucune part. J'ai peut-être encore des présences à sucré salé, oui, mais je sais pas.
1: mais finis ton idée, puis moi, j'aimerais ça apporter une nuance.
2: Ben, amène une nuance. Je veux juste dire, je pense que si on veut faire la guerre, c'est tous ensemble contre le reste du monde pour se supporter nous autres puis de s'assurer qu'on ait encore une place pour se voir. Tu sais, le Québec est plus multiculturel que jamais, ce que j'adore. OK? Et dans tous les messages qu'on a entendus généralement, c'est important de savoir à l'écran. C'est important pour se sentir, pour avoir le sentiment d'appartenance, il faut qu'on se reconnaisse.
1: C'est la base.
2: Puis nous autres, si on arrête de se reconnaître parce que on n'a plus envie ou on n'est pas fier de ce qu'on fait chez nous, Colin, on n'aura plus cette plateforme-là pour être capable de se voir parler en français avec notre langue, aussi belle soit-elle, même si elle évolue, c'est correct. Il faudrait juste pas perdre ces plateformes-là. Donc, merci d'embrasser le changement. C'est pas grave si tu te désabonnes de la télé. Mais au moins, essaie encore de consommer un peu ce qui se fait chez toi.
1: Mais je suis tout à fait d'accord avec tout ce que tu dis là. Mais il y a une petite nuance que je voudrais faire, dans le sens où Monsieur Pelladeau, je comprends tout ce qu'il dit, mais en même temps, c'est un peu le bureau des plaintes. C'est-à-dire que ça fait quelques fois qu'il fait cette sortie-là, tout ça, puis c'est ben correct. Mais il faut aussi que tu génères par toi-même.
2: T'as raison.
1: En ce moment, c'est TVA, c'est une boîte où il y a pas de direction
2: de programmation.
1: Ouais. Exactement. Trouvez-vous, tu sais, il faut générer aussi ce que peut-être les autres plateformes et les autres chaînes font pas et chialent, mais ils vont de l'avant.
2: Ils prennent le vent.
1: Fait que c'est le fun de chialer, mais à un moment donné, faut partir la machine.
2: Moi, j'ai envie de dire, il y a des places parce que tu sais, je trouve ça bien le fun de chialer, mais j'ai regardé beaucoup des pays dans le monde qui réussissent à tirer leur épingle du jeu. jeu, là. Puis ça, la gang, quand tu regardes ça, ça fait du bien parce que tu fais, OK, il y a quand même du positif. Ben oui. Il y a des moyens de s'en sortir. Pologne, qui est un petit pays enclavé de l'Europe.
0: Non, veux-tu vraiment 40 000... parler de la Pologne?
2: Oui, oui. 40 millions d'habitants. Ces gens-là ont réussi, comme les Pays-Bas, entre autres, à faire de leur culture des gens qui vont vendre de la télé ailleurs. Ils se sont dit, on n'a pas un assez gros marché pour être capable de faire de la télé juste pour nous autres. Il va falloir qu'on fasse de la télé qui va se vendre ailleurs.
0: Mais c'est un peu ça qu'on commence à vendre,
2: mais de plus en plus, mais c'est ça. Il est temps de se réveiller parce que Mediapark, ça fait depuis 2002 que ça existe aux Pays-Bas avec une ville 100%. En fait, 98% de la ville travaille pour ça. Ça s'appelle Hilversum aux Pays-Bas et ces gens-là font juste ça. Deal or No Deal, The Voice, encore Balani J avec Big Brother, Survivor, ça vient tout de là.
3: Juste si je résume ce que tu viens de dire, Brian,
0: pour déménager en Pologne.
3: Non. 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
2: C'est ça que j'ai dit.
3: Parfait! Excellent!
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3: Voilà. Merci pour cette belle montée de lait, Brian.
0: Oui, c'était bon.
3: Alors, prends ton souffle, prends une gorgée d'eau. Le show poursuit dans quelques minutes en musique. Jeff Posé et Matt.

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0: ça réagit au texto, bien sûr, à cette discussion enflammée que tu nous as lancée, Brian. Ludovic Bourgogne nous dit ceux qui disent qu'on fait pas de la bonne télé au Québec, c'est parce qu'ils ne la regardent pas. Encourageons notre télé plutôt que de chialer dessus. Ludo.
1: Merci Ludo. Mylène Saint-Thérèse qui dit j'avais débranché le câble, mais avec tes explications, Brian, c'est décidé, je me rebranche.
0: Non, go girl.
2: C'est bon ça. Puis on a Kim Roche qui
0: nous dit que Monsieur se crache un poumon.
2: Ben oui, c'est ça.
1: Excuse-moi, parce que ça m'émeut.
2: Puis Kim nous dit, on a fait des campagnes de sensibilisation pour acheter local à l'épicerie. Pourquoi on n'en ferait pas pour regarder la télé locale?
0: Voilà une idée, ça, j'aime ça.
2: Absolument.
1: Bon, dans les prochaines minutes, on a Christine qui débarque. Quelle sera la thématique de son quiz?
3: C'est encore le week-end?
1: Bon, c'est quoi ces deux extraits de Toon qui vont nous permettre de découvrir sa thématique? On part avec le premier.
2: Des moyens de transport?
0: Des alcooliques?
2: Oh. Mais non, mais non, on a bicycle, puis on a le traîneau du Père Noël
1: le
2: avec...
1: Le sirène au nez rouge.
2: Fait que ça pourrait être moins de transport.
1: Le sirène au nez rouge et Queen. Je dis ça, c'est rien.
2: 6, 12, 13. C'est rapide, Brian, cette
1: semaine. Non, mais écoute, quand je bois pas la veille, ça va mieux. C'était dimanche.
2: J'ai pas ouvert la rouge.

0: Salut la gang. C'est pas facile, hein, changer de sofa, par exemple. Je sais pas, moi, j'ai changé dans la dernière année, là. Faut s'habituer. Moi,
1: non, mais le problème, c'est que vous avez des enfants. Quand t'es célibataire, un sofa, tu le trouves rapidement. Vous autres, il y a des enjeux de tâches, de faut couleurs. Pas que ça soit trop, pas trop bas. Faut pas que ça soit confortable, sinon ils vont rester collés là-dessus.
2: Tu sais, dans le magasin, là, il est grand, le magasin, fait ils ont tous leurs petits. Tu l'arrives, ils arrivent chez vous.
1: Mais tu sais ce que tu peux faire, Brian, c'est que ça s'appelle mesurer. Hein? L'espace que t'as. Pis ça, généralement, tu te trompes.
0: Moi, non? Christine, je vais interrompre les deux garçons parce qu'on peut parler longtemps avec ces deux bozos-là. Je pense qu'on a trouvé la thématique de ton quiz. On va réécouter les deux extraits puis on va te dire notre réponse.
1: Groupe alcoolique. Le groupe des alcooliques.
0: Les et voilà! Là, c'est bravo! Les reines!
2: Je suis assez fière de moi, voilà.
0: C'est dans le reste du Canada, on célèbre la fête de la reine aujourd'hui. Ouais. Pour nous, au Québec, c'est les patriotes, mais il y a moins de chansons lancées par des patriotes. Alors, je me suis dit que j'allais plutôt me concentrer sur des reines de la pop.
1: Pas sorti assez des tonnes de patriotes.
2: Des reines de la pop, mais mettons, pas juste des filles qui s'appellent Victoria, là.
0: Exactement. Je me suis pas fiée au prénom de la reine qu'on célèbre aujourd'hui dans le reste du Canada. On va plutôt y aller avec la bonne vieille pop. Toujours un hit!
3: C'est
0: des billets, fallait l'avoir en France?
2: Non. Si vous n'avez pas de billets pour aller l'avoir en France, il y a un spectacle qui s'appelle Titanic où Véronique Laveau joue Céline. C'est incroyable. Et si vous y allez en grand nombre, mes enfants vont aller à l'école privée.
1: Puis elle, risque-tu d'annuler aussi?
2: Non, c'est fait opérer même pour les cordes vocales, puis on la shoot à cordonne à tous les matins. C'est pas vrai.
1: Moi, j'ai pas acheté de billets, j'attends que Pas pour rien m'envoie.
0: Vous avez pas déjà un reporter en France de Pas pour rien?
1: Oui, mais ça prendrait du québécois.
0: Ah oui. OK, prochain extrait.
1: Madonna, Like a Virgin.
0: Mais non.
1: Je peux pas me torcher avec ça.
0: Bravo.
1: Là.
0: Je savais que c'était la tienne, celle-là.
2: On a entendu trois notes de synthétiseur. Ouais. Il savait c'était quoi.
1: Combien de fois j'ai voulu danser dans un bateau à Venise avec un lion qui me poursuit. Bon, je vais voir le clip.
2: OK, c'est ça. Je suis comme c'est
0: les ambitions d'Alex Perron, là, c'est parfait. Next. Marie-Mé, Cobra.

0: oui,
1: c'est bon, du
0: Marimé. Ah, c'est notre reine du Québec, à part oui, Céline.
2: Là, mais ah, pour ma fille, Marimé, c'est la fille qui a des grosses boucles d'oreilles. Elle me dit tout le temps ça. Oui, je sais, j'ai fait la même face que toi quand t'as m'a dit ça la première fois. Ça, c'est la fille qui a toujours, là, tu sais, c'est, on voit toujours ses grosses, puis là, je suis comme, hein, boucles d'oreilles? Je fais, oui, c'est ça.
0: Yes. Wow! Très bien rattrapé.
2: Oui, bravo.
0: Next!
2: Britney Spears.
0: Toxic. Bravo! C'est
2: bien
0: facile.
2: Non, mais j'ai juste les titres pop aujourd'hui. En même temps, je veux dire, à rouge, on les joue toutes ces tunes-là.
0: Mais ça, toujours un hit. Voilà. Je l'ai dit tantôt.
3: Okay. J'ai envie de danser sexy quand j'entends du Britney.
1: Ben, tu l'as fait.
3: Qu'est-ce que tu
1: veux faire? Descends de la table, s'il te plaît.
2: Moi, j'ai envie de me raser les cheveux.
1: OK.
0: Non, on parle pas de cette époque-là. Et on y va avec le dernier extrait.
1: Lady Gaga.
2: Poker face.
1: Hey! Born This Way.
0: Poker face. Ça fait juste me rappeler qu'elle a annulé le concert que je devais voir au Centre Bell, puis ça me met d'humeur massacrante.
1: Bon, c'est tellement
0: Sophie,
1: fun de finir là-dessus.
0: Il y avait pas Beyoncé dans ton quiz, moi j'attendais Queen Bee depuis tantôt.
1: Je comprends. Pas vraiment une reine.
2: Attends, hein?
1: Une princesse, pas plus.
2: Attends un peu, rap,
1: Elle s'est donné ça elle-même.
0: Okay. Ben, voyons donc, Alexandre, on va falloir qu'on en reparle hors d'onde.
2: OK, bye. OK,
0: merci,
2: dans les prochaines minutes.
0: Christine, hey, on te retrouve dans
1: Fréquence
0: Québec.
1: Christine.
0: Ben oui, j'ai pris congé aujourd'hui, mais je vais être là demain
2: 21h. Yes. Excuse-moi, j'allais te dire bye de même, très cavalièrement, ben, sans vraiment te remercier.
0: Wesh!
2: Je m'excuse, la reine du quiz.
0: Ça me fait plaisir. Que
2: toi, le titre, on te le donne.
0: Merci!
2: Reine du quiz.
0: Je reviendrai la semaine prochaine.
2: Une fille qui était dans ton quiz tantôt s'en vient avec nous autres dans quelques instants. C'est Britney qui sera avec. Oups, I did it again!

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9: 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C'est vraiment une affaire, tu te dis, tabarouette, on s'est sorti de ça, comment est-ce qu'on a fait ça?
10: Moi, ça m'est arrivé à quelques reprises. Ouais. Entre autres, à Amsterdam, à un moment donné, moi, ma mère, ça lui dérangeait pas que je voyage, mais il fallait que j'y donne des nouvelles. Oui. Le soir, oui. Avant de me coucher.
9: Ouais.
10: Fait que, il était rendu 11h le soir, puis il était quand même tard. Tu sors pas de ton hôtel à Amsterdam à cette heure-là, en tout cas. Dans le quartier où j'étais.
9: Ouais,
10: dans le quartier où j'étais.
11: Il y avait des lumières rouges, puis,
10: il y a des quartiers qui étaient plus ou moins ça, ouais.
9: Chaud, hein?
10: C'était pas dans le quartier rouge.
9: C'était pas dans le red light.
10: OK.
9: Le red light, il est plus tranquille que ça. C'est ça qui était.
10: T'es encore drôle, je me suis fait attaquer, moi, par une prostituée.
11: Ah, non. Okay.
10: C'est bon. J'avais un poteux senteux, là. J'arrêtais pas de regarder. Fait qu'à un moment donné, elle était tannée. Je comprends.
9: Elle savait bien que t'allais pas être payante.
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2: Plus jamais ça, partir puis laisser les boys tout seuls.
3: Hey, hey. Marie-Soleil, on n'était pas cités.
4: Ouais, on est du fun pareil.
2: Ben ouais.
5: Renaud Lajoie dit, c'est la première fois que je vous écoute et j'adore. Êtes-vous en onde seulement les jours fériés?
2: Ah,
5: non, tous les dimanches, mon Renaud.
2: Donc, Renaud, t'as-tu fait une crise du cœur pour pas savoir qu'on est là tout le temps?
4: Et Élise Marcotte, je vais faire diversion. D'habitude, je fais des détours pour vous écouter plus longtemps, mais là, j'ai hâte d'arriver à la maison. Vous me faites tellement rire que je dois aller changer.
2: Élise, ça sera pire dans les prochaines minutes, fait que change pas tout de suite, OK? Laisse Alex nous raconter quoi d'abord, hein? Je comprends pas.
4: Deux nouvelles VIP, hein? Puis un retour vers le futur.
2: OK,
4: extraordinaire.
2: Après du Britney, Oops, I Did It Again,
4: yep.
2: Et là, Ella Langley.
4: J'adore cette chanson.
2: Choosing Texas.
4: Où ça? À Rouge!
2: C'est un quiz, Caroline.
4: Je l'ai eu.
2: Quick, s'il vous plaît.

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2: Alors, comme à l'habitude, deux nouvelles. Mais je commence par ma question habituelle, mais je connais à peu près la réponse. Brian.
3: Oui.
2: Tu as sûrement abusé, toi, des trucs VIP pis tout ça. Toi, t'es un abuseur de tout ça.
3: Ben, design VIP avec Marie-Christine à l'époque, j'ai abusé, refait mon sous-sol. Ensuite de ça, c'est sûr que quand la bouffe est gratos, c'est difficile de dire non.
2: C'est ce que j'allais dire. Mettons, il y a un buffet, toi, t'es là.
3: Buffet et mousseux, là.
2: Parfait. Andréane?
4: J'accepte les invitations, mais je les tête pas comme Brian.
2: Non? OK.
3: Mais je tête pas les invitations, je tête le repas puis le buffet. Le buffet, voyons.
2: Mais si t'es là, est-ce que t'en profites allègrement?
4: Non, je me garde une petite gêne.
2: Ah, ça me surprend pas, on dirait. Mais sinon, faites comme cet Américain, George, qui s'appelle. Lui, George.
3: Excuse-moi. C'est parce que Guillaume, qui travaille avec nous autres, récemment, il m'a envoyé des photos. Tu sais, c'était la dernière de Guy Jodoin vendredi dernier. OK? Guy Jodoin au tricheur.
4: Ouais.
3: Et lors de l'enregistrement de cette émission, j'ai eu la chance d'y être.
2: Oui.
3: Et les photos qui se sont ramassées sur le web, t'as tout le monde qui écoute Guy et t'as moi qui mange dans le buffet. Fait que même si j'avais pas voulu dire que je suis pas le gars qui tête le buffet. On a des preuves à l'appui. Merci Guillaume de m'envoyer ça, c'est très chien.
2: Eh bien, tu pourrais être la version québécoise de George. Alors lui, pendant exactement un an, il a profité des largesses des VIP dans les aéroports. Alors, ce qu'il faisait, il s'achetait un billet en première classe. Alors, après ça, il allait... Donc, on le sait, quand tu as une première classe, tu as souvent accès à un salon VIP.
4: Ouais.
2: Alors, c'est ce qu'il faisait. Il allait dans le salon VIP, profitait du buffet à volonté et, à la dernière seconde, annulait son billet pour ne pas partir.
4: Hein?
2: Alors, soit il y avait deux choses qui se passaient. Soit que la compagnie remboursait, ce qui était correct. Donc là, il se rachetait un billet dans la même optique et repartait sur la même affaire. Sinon, ben il y avait un crédit voyage. Alors, ce qu'il faisait, c'était la même affaire. Il se rachetait un billet première classe pour aller réabuser des salons, de la bouffe. Puis il y a même des endroits dans certains aéroports où... T'as des endroits où tu peux dormir parce que t'es entre deux vols. Puis il y en a que t'as pas besoin d'avoir accès à un hôtel parce que comme t'es en version VIP, il y a déjà ça d'offert. Alors, ça lui a permis d'avoir des centaines de repas gratuits, des lounges de haut de gamme, un confort premium. Alors, ça a pris plus qu'un an avant que les compagnies aériennes se rendent compte que ce nom-là revenait continuellement dans l'achat d'un billet VIP, mais aussi dans l'annulation de billets.
3: Non, mais tu sais, c'est parce qu'à un moment donné, il faut que Lufthansa parle à Air Canada, parle à Air Transat,
2: mais aussi,
3: parle à Britannique Trucmuche, tu sais.
2: Oui, mais ce qui est arrivé aussi, c'est que le personnel dans les loges faisait comme... Hey, lui...
4: Ce qui me fascine, c'est que d'annuler à la dernière minute comme ça, il est capable de se faire rembourser au complet un billet, il devait avoir des bonnes assurances.
2: Oui, puis il trouvait toujours une bonne raison. Puis sinon, ben il y avait un crédit voyage, fait que ça le dérangeait pas parce qu'avec son crédit voyage, il réachetait un billet de première classe. Donc il y a eu pendant un an et demi, ce gars-là a vécu
4: a
2: profité de la bouffe.
3: Hey, mais la crise du logement, hein.
2: Oui,
3: faut être créatif.
2: Autre histoire complètement différente. Retour vers le futur. Alors, ça se passe dans une école dans
3: Iowa.
2: Le Nord. Oui, c'est ça.
3: Merci.
2: Merci d'avoir dit ça.
3: Mais je voyais pas que c'était un Léo.
2: Exactement.
3: Mais les dents suivaient pas.
2: Alors, font des rénovations dans l'école et en retirant une section de casier, tombe sur un sac à main qui était comme tombé entre deux casiers. Un sac à main qui datait de 1957.
3: Oh, ça, j'aime ça.
2: Exactement. Fait que donc, bien sûr, ils l'ont ouvert, le sac, et ils ont pu identifier, parce qu'il y avait encore le portefeuille dedans. Alors, ça appartenait à Patty Rumfola, qui, à l'époque, était une étudiante qui avait 15 ans dans cette école-là, la Hoover High School. Et donc, dans la sacoche, il y avait bien sûr du maquillage, bon, qui était plus
4: utilisé.
2: C'est ça, exactement. Un bon peigne, des crayons en bois, sa carte de la librairie, sa carte du YMCA, puis sa carte de l'American Junior Red Cross.
3: Tant qu'elle pouvait le faire, la RCR.
2: Tout à fait. Puis, on trouvait aussi l'horaire du football de cette saison-là, parce qu'elle était cheerleaders.
4: Ben, voyons! Fait
2: qu'il y avait tout encore l'horaire de la saison de football. Et aussi, il y avait 26 cents.
4: Ça valait peut-être une fortune à l'époque.
2: Exactement. Alors, ils ont essayé de retracer Patty, mais malheureusement, en fait, ironiquement, elle a été prof toute sa vie, elle aussi, mais pas dans cette école-là. Mais elle était décédée en 2013. Donc, ils n'ont pas pu lui remettre le sac. Puis, la famille a fait, hey, gardez le don à l'école si ça vous tente. Donc là, ils ont sont exposés. Tu sais, il y a souvent là, ouais, l'espèce ouais. De truc où on met les trophées des équipes gagnantes. Mais là, ils ont aussi exposé le sac à main avec les effets. Je trouve ça cute.
4: C'est beau.
2: Tu sais, des fois, quand t'achètes une maison, tu fais des rénovations, puis il y a des gens qui
4: cachent des choses dans les murs.
2: Exactement, c'est ça. Mais là,
3: on appelle ça des time capsules. Tu sais, genre des capsules temporelles que tu peux cacher, mais elle l'avait juste perdue.
2: Elle avait juste échappé, c'est ça. Mais pas vrai, elle a cherché sa sacoche.
4: J'ai envie d'échapper une sacoche dans un studio de radio.
2: Ben, vas-y.
4: Dans une coupe d'années.
2: Mais mets pas tes cartes. Garde tes cartes.
4: Ouais. T'as pas raison.
3: Ben, surtout, il y a pas de grand espace là-dessus. En tout cas.
4: Bon. Hey, c'est juste la radio. C'est notre segment intelligent où on décortique ce qui s'est passé en ondes cette semaine. Ça s'en vient. Après Harry Styles, hey, on la joue pas assez souvent, celle-là. Ouais. Music for a Sushi Restaurant à Rouge.
3: On l'a vu plus souvent, Vincent.

0: Et que s'en passe des choses dans une semaine sur les ondes de Rouge partout au Québec. Et Pierre Hébert et Christine Morancy.
1: Ben, en fait, Pipi et Cricri, c'est une pépinière à moment malaisant.
0: Exactement. Et cette semaine, ils nous ont offert un beau moment, mais c'est pas eux, en fait, qui étaient au cœur de ce moment-là. C'est plutôt une auditrice de Rouge. Ils ont fait une émission spéciale Ligne ouverte. Puis, ils ont demandé aux gens de confesser leurs secrets. Puis, ça nous a permis d'entendre que les auditeurs de Rouge sont très délinquants, particulièrement Francine. Francine qui avait tout un stratagème pour manquer l'école.
2: Moi, ma chum, on avait le goût d'aller magasiner. Fait que là, j'ai eu la brillante idée de dire à ma chum, on va faire une alerte à la bombe.
3: Ah, ben voyons.
2: On s'en va dans une boîte téléphonique.
3: Non.
2: Je fais un appel à la bombe.
3: Non.
2: J'ai appelé ma mère, je dis, maman, il n'y a pas d'école après-midi, il y a une alerte à la bombe, je m'en vais magasiner.
3: Non. Puis est-ce que tu t'es trouvé des beaux morceaux de vêtements?
1: Oui.
2: Écoute, je me souviens pas, mais on avait eu bien du fun, tu sais.
3: Ben, oui, non,
1: c'est ça.
3: C'est pas ça la morale.
1: Il faut pas faire ça, les amis, là, qui nous écoutent.
4: Bon, c'est plate parce qu'entendre la voix de Francine, elle a pas pu aller magasiner chez Dynamite en après-midi. Quoi que j'aurais bien aimé, j'aurais trouvé que cette circonstance.
0: mais est brillante ou délinquante, Francine, selon vous?
1: Ben, c'est, en tout cas, c'est vouloir beaucoup aller magasiner pour faire un appel à la bombe. Ça, pour moi, c'est un peu délinquant.
4: Ah, pour moi, c'est complètement délinquant. Ouais. Je pense que tu peux te trouver d'autres raisons.
1: Ouais. Genre...
0: As-tu déjà foxé? Ben,
4: attends, j'ai-tu déjà foxé? Non, ben, au cégep, là.
1: Ouais, c'est ça.
0: C'est quoi tes raisons quand tu dis de trouver une meilleure raison? T'as dit quoi?
4: Ah, non, mais en fait, attends un petit peu, je m'explique. Okay. C'est une excellente raison, l'alerte à la bombe.
1: Ouais, mais c'est
4: parce
1: que
4: pour
1: là...
4: ne pas aller à l'école. Mais d'inventer ça et de créer la catastrophe, j'ai envie de dire, partout dans la ville parce que tu fakes une alerte à la bombe.
1: Et non seulement
4: c'est
1: ça.
4: C'est là où je trouve que c'est comme un peu plus loin, là.
1: Puis là, ça implique tout le monde. C'est-à-dire que, tu sais, si tu calls malade puis tu vas aller magasiner, ça t'implique seulement toi. Mais là, tu impliques toute l'école dans un processus pour aller magasiner au centre d'achat, c'est beaucoup.
4: Moi, mettons, vous dire à quel point, là, genre... Parce que je me disais, qu'est-ce que je pourrais confesser que j'ai jamais dit à personne, OK? Moi, genre, j'essaie
1: tu
4: d'être...
1: Tu dis tout, c'est ça ton problème.
4: Sais, non, mais il y a quand même des affaires que je cache.
1: Pas encore drôle.
4: Entre autres, une des affaires que je cache, puis ça va vous démontrer à quel point, genre, c'est sûr que j'allais trouver Francine délinquante. Moi, en ce moment, une des choses qui me pèse, puis qui me gêne, parce que j'essaie d'être un citoyen modèle de Terrebonne, j'ai même reçu une médaille, tu sais, ben, je m'implique, mais je dois un livre, ça fait 2 ans. Puis je suis toujours pas retourné à la bibliothèque.
0: Mais il y a plus d'amendes maintenant dans les bibliothèques.
4: Oui, il y a des amendes.
0: Non.
1: Mais ils veulent porter. Ouais, non
4: ça me met trop mal.
1: Tes enfants.
4: Je suis gêné.
0: Mais là, dans la chute à livre, ils ont même pas besoin de voir ta face.
1: Ils seront pas. Ben, en fait, ils vont t'identifier.
4: Moi, non, j'ai reçu un courriel comme de quoi ma carte était désactivée parce que mon livre est en retard depuis trop longtemps.
1: Oh mon Dieu, Seigneur.
0: Hey, si c'est ça ton plus terrible secret, je pense que tu peux dormir en paix.
1: Ben, en même temps, je serais pas surpris qu'ils reviennent chercher leur médaille.
4: Ils vont prendre leur médaille, hein?
1: Ouais, avec raison.
4: Oh là là.
0: Moi, j'ai déjà foxé.
4: T'as déjà foxé?
1: Mmh. Toi, c'est impossible.
4: T'as fait le jeu.
1: Tout est arrivé par hasard.
0: Seconde.
4: Une autre opération, genre,
0: non,
4: puis t'as manqué
0: non,
4: d'école.
0: Non, je vous jure, secondaire 5, il faisait beau, on devait être au mois de juin. Puis dans les dernières semaines d'école, avec une chum de fille, on a fait, hey, nous autres, après dîner, on retourne pas à l'école, on s'en va se baigner chez nous.
1: Ben non. Une vraie folle.
0: Sauf que tout le long que je me baignais, je me sentais mal, j'avais peur de me faire taper.
4: Ah,
0: j'ai pas profité de mon foxage.
4: Voilà. Alex, c'est sûr.
1: Mais non, moi, secondaire, j'étais premier de classe, oublie ça. Quand je suis arrivé au cégep, là, j'ai compris. Là, j'ai compris. Que j'étais pas obligé d'aller à mes cours.
0: Ouais.
1: Là, ça a été le festival.
4: Ouais, t'es comme moi aussi, là. Il y a quelques affaires.
1: Au cégep de Sainte-Foy, il y avait le café Oiseau.
4: Okay.
1: Et nous avions notre table attitrée qui ne dérougissait jamais.
4: D'ailleurs, là, on est diffusé à la grandeur du Québec. La gang, si vous allez au cégep Sainte-Foy, je suis allé jouer à Albert Rousseau pendant quelques semaines, là, à un moment donné. Et, en allant, parce que tu sais, dans les loges, à un moment donné, quand t'as comme un numéro 2, tu veux pas faire ça avec tout le monde. Fait qu'on allait une toilette beaucoup plus loin dans le cégep et je passais toujours en face de ta face.
1: De ma face,
4: mais parce qu'Alex Perron est sur le mur des célébrités du cégep, pas loin de sa table au Café Oiseau.
1: Ah non, le Café Oiseau, c'était perdu dans une aile. Ah non, puis ils ont dû démolir ça devait sentir juste le pote.
4: Puis
1: la cigarette.
0: Ah, mon
1: ils ont brûlé celle-là.
0: Oh, hey les gars, pour une dernière fois cette saison-ci, je veux vous présenter un épisode de mon balado Fréquence
1: Québec.
0: J'ai rencontré un chanteur avec un nom de détective célèbre.
1: Hercule Poirot?
0: Je vous dis qui dans quelques minutes.
4: James Bond?
0: C'est pas Poirot. Il y a un cœur de pirate qui s'en vient en musique.
1: Colombo!
0: Rouge. Monk, non, c'est pas ça. C'est pas ça non plus.
1: Monk.
0: Vous le saurez tantôt.

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2: Moi, dans le balado Fréquence Québec, j'utilise ce projet-là pour me faire plaisir puis recevoir des artistes qui me font triper. Lui, ça fait 25 ans qu'il nous fait danser et c'est Dumas!
3: Wow!
2: Le dernier invité de la saison hivernale du balado. Puis pour moi, Dumas, c'est vraiment une valeur. Une valeur.
3: Une valeur.
2: Une valeur sûre au Québec. Ça me réconforte de savoir qu'il est encore là puis qu'il crée de la musique. Je sais pas pourquoi, mais là, c'est effet sur moi.
3: En plus, ce gars-là, là, si tu ne l'as jamais vu en show, faut que tu t'achètes des billets puis que tu ailles le voir en spectacle, ça prend tout son sens, Dumas, quand tu le vois live.
2: Absolument. Il a commencé, lui, vers 10-12 ans, à s'intéresser à la musique. En fait, il regardait Musique Plus, il voyait les vidéoclips de Nirvana puis des Smashing Pumpkins, puis là, il a réalisé qu'il pouvait s'exprimer en musique. Il voulait être le prochain Jean Leloup, il voulait être Kurt Cobain. Puis c'est en gagnant le Festival international de la chanson de Granby en 1999 qu'il s'est retrouvé à Montréal, en chemin vers son premier album qui est sorti en 2001. Le premier extrait, c'était Miss Ecstasy. Puis
3: ben
2: c'est
3: oui.
2: Ça qu'il l'a mis sur la map. Puis même après 25 ans de carrière, il continue de se connecter à l'espèce d'ado rêveur qu'il était. C'est une promesse, en fait, qui s'est faite de jamais oublier ses rêves de ticu. C'est pour ça que 25 ans plus tard, il est toujours là. Puis c'est un gars qui aime beaucoup prendre des risques pour chacun de ses projets. Puis je lui ai demandé s'il y avait une opportunité qui s'était déjà présentée dans son parcours, une opportunité qu'il avait refusée puis qu'il regrettait maintenant.
4: Jean-Marc Vallée m'avait collé en audition pour Café de Flore.
3: Oh.
4: Puis j'avais pratiqué, mais tu sais, je connaissais pas tant. Tu sais, j'avais jamais joué. Puis des fois, j'ai pas avoir de ce genre de regret, genre ah, j'aurais dû me préparer différemment. Parce que ça, j'aurais aimé ça le faire. Okay. Fait que j'ai des affaires demain. Ouais, j'ai passé l'audition. Puis je pense que j'aurais pu être meilleur. Mais c'est le genre de regret que je vais avoir. Je veux dire, j'aurais peut-être dû me préparer différemment. Ou mais c'est rarement par rapport à la musique.
2: Mais c'est fou, là. Jean-Marc Vallée l'a callé en audition pour un de ses films.
5: Mais en même temps, c'est pas un film qui a eu beaucoup de succès.
3: Non, t'as raison.
5: C'est pas un réalisateur non plus marquant.
3: Ouais,
5: là.
3: C'est ça. Correct.
2: Vous, les gars, est-ce qu'il y a une opportunité qui s'est présentée dans votre vie puis que vous avez dit non puis que vous regrettez?
5: Hey, non, mais on dirait que je suis toujours suivi par mes feelings.
3: J'ai pas une...
5: Ah ouais?
3: Ben oui, je regrette. J'ai deux trucs. À un moment donné, on m'a comme proposé à l'école, mettons, de théâtre, là. Je me souviens plus, c'était le conservatoire, l'école nationale, mais tu sais, comme de m'amener aux auditions, puis de en tout cas, on me disait, t'as pas étudié là-dedans, on le sait que t'as fait radio, on sait que t'as fait Starac, mais si tu veux prendre un break de ta vie, là, professionnelle qui débute, on va te faire une place à l'école pour que tu puisses te perfectionner. Et j'ai dit non parce que j'aimais trop la radio.
5: T'es
3: j'aime encore la radio.
5: De ça, toi.
3: Ben, j'avais peur de laisser la radio puis de me dire ça ne reviendra plus jamais. En même temps, la radio est encore dans ma vie, fait que je suis content. Mais des fois, je me dis, hey, peut-être que moi aussi, j'aurais eu des calls pour auditionner avec
2: ben
3: pour
2: oui, Jean-Marc Vallée. Jean-Marc Vallée, parler, on aurait pu t'appeler. Ou ça va, toi, tes accents. Ben, je sais pas ce qui se passe avec ma bouche, mon doux Seigneur.
5: Toi, je me dis dans les regrets que toi, c'est les accents que tu
2: lances. J'aurais dit.
3: Moi, j'ai déjà refusé d'aller travailler en France avec Disney.
5: Hein?
3: Imagine-toi donc, j'aurais peut-être eu cet accent alors du coup très français. Là.
5: T'aurais fait quoi, un prince?
3: Mais non, j'aurais chanté dans un spectacle qui s'appelait Disney Live. J'étais le seul qui chantait et qui parlait pour vrai.
5: Oh!
3: Le reste, c'était toutes des mascottes autour de moi. Fait que genre, j'évoluais avec des toutous. Mais kind of. Mettons que moi, le concept m'impressionne pas vraiment. Je l'ai vécu en 2013.
5: Ben oui, pardon. mais ça aurait été le fun, ça.
3: Oui, mais c'est ça. J'ai dit non parce que la radio.
5: Ah ben.
2: Voilà. Bon, on est content de t'avoir avec nous. Revenons à Dumas un instant, si vous le permettez.
5: Ben oui.
2: Récemment, il y a une chanson vieille de 14 ans de Dumas qui est revenue dans l'actualité. Une journée parfaite, qui a reçu 1 million d'écoutes en un mois grâce à la série Heated Rivalry, parce qu'on pouvait l'entendre dans la série. C'était pas sur la carte de bingo Dumas qui était extrêmement impressionné, très heureux parce que non seulement la série a eu un succès, mais la trame sonore aussi. Dumas a reçu des messages de fans du Brésil, de l'Asie, de l'Europe. Pour lui, c'était la preuve que la musique francophone pouvait voyager, puis il l'a vraiment reçu comme un cadeau de la vie pour lui.
3: Et avoir su qu'en anglais, ça sonnerait Dumas, son nom, il aurait pas choisi ça au début.
2: Hein.
3: Non, mais tu sais,
5: ben, en même temps, ça peut exciter.
2: Pour en revenir à ta chanson, Journée parfaite, si vous le permettez, les gars.
5: Oui, excuse-nous.
2: C'est une chanson que Dumas a écrite pour son fils quand il est né, il y a 14 ans. Puis, il est super content que cette chanson-là soit associée à une série qui apporte quelque chose d'aussi positif dans le monde. Et il me l'a interprétée en version acoustique, guitare, voix. Puis, je vous l'offre là, dans le week-end. C'est Dumas à Rouge.

0: c'est beau.
1: Ok, je suis un peu jaloux.
2: Moi, ouais. Tu vis ça dans
3: moi, ouais, tu mérites tout ça.
0: Des petits concerts privés. Je vous disais que Dumas aime la prise de risque. C'est ce qu'il fait en ce moment avec son nouveau spectacle Piano Voix Diapo. C'est lui sur scène avec un pianiste. Il a pas le droit de toucher un instrument, Dumas. Il ne fait que chanter, puis ça a été très difficile pour lui d'être comme nu, comme
1: ben,
0: ça.
1: C'est sûr.
0: Puis lui, il flippe des diapos. Il a ramassé 5000 vieilles diapos d'un peu partout au Québec et il s'est fait des carrousels comme dans les années 70-80. Il flippe des diapos, puis il se raconte. C'est un projet artistique qui est plus champ gauche que ce qu'il fait d'habitude. Ceux qui ont déjà vu Dumas en concert, habituellement, c'est un gros party.
1: Ouais, oui, c'est ça.
0: Là, c'est pas ça.
1: Ah.
0: On est complètement ailleurs. C'est pourquoi il faut aller le voir. Puis
2: moi, j'aime quand les artistes prennent de ce genre de risque-là. Oui. T'sais, on est habitué de les voir d'une certaine façon, ce qui est correct aussi. Mais d'aller si loin dans une autre proposition, je trouve ça le fun. Bravo.
0: Et non seulement il faut le voir en concert, mais il faut aussi écouter le balado parce que dans le balado disponible sur l'application iHeartRadio, Dumas m'a partagé une conversation qu'il a eue récemment avec Robert Charlebois.
1: Oh.
0: Robert qui a inspiré Dumas sur sa façon d'agir avec son fils. Il lui a donné des beaux conseils de vie. Je vous invite à écouter ça. 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
2: Bravo. Hey. Très belle façon de terminer ta saison.
0: Merci.
1: T'es très chanceuse.
0: Oui.
1: Elle tient debout. Élie Rose, on est rendu là. Puis dans quelques instants, je vais vous convaincre de vous marier, la gang.
2: Ouais. Ah. Oh boy,
1: vous mariez. Non, Alex, si t'étais marié, tu pourrais vivre plus longtemps.
2: Oh, je suis déjà bien parti.

0: parce qu'ils ont fait des études, ils parlent d'études.
1: Quoi de neuf, docteur?
2: La gang, je pensais pas dire ça un jour, mais le mariage sauve des vies.
3: Ouais.
2: Le mariage, OK, peut vous permettre d'être moins malade. Bon, moi, au départ, c'est à ça que ça sert, hein, d'avoir un producteur de show. C'est que moi, je l'ai vu, ce titre-là, puis j'ai fait, évidemment, crème, quand t'es marié, tu fréquentes moins de monde, puis évidemment, moins d'ITS.
3: Ça fait que t'es... Ben voyons! Ah, non, c'est pas les seules maladies qui se transmettent, les ITS. Là.
2: Non. En fait, on parle de cancer ici. Ah. Les gens mariés ont moins de chances de développer un cancer au fur et à mesure que leur vie avance. Ça a l'air complètement barjot, mais 68% des hommes mariés, sincèrement, réduisent de beaucoup, leur chance de contracter ou de développer un cancer dans leur vie. Pourquoi? Parce que le mariage te permet de faire de meilleurs choix. Quand t'es en couple, généralement...
4: Voyons, c'est bien niaiseux.
2: C'est que... Tu vis à deux et à deux, tu t'influences.
4: Mais on peut vivre à deux sans être marié puis avoir les mêmes effets.
3: Excuse-moi, je prends des notes pour convaincre mon chum. Puis tu te taires, Alex, s'il te plaît.
2: C'est ça l'affaire, Alex. C'est important.
4: J'écoute.
2: Ok, parce que ça va permettre à bien des gens de potentiellement se marier grâce à ça. Sincèrement, ok, les gens au fil du temps vont adopter des habitudes plus saines, tout simplement en juste s'inspirant à deux. Ok, puis là t'as comme pas le choix. Mettons ta blonde a fait. Mettons que vous êtes les deux à fumer. Là, ta blonde ou ton chum fait.
4: Mais j'ai jamais qu'on arrête. Fumé de ma vie,
2: Alex, c'est pas pour toi et l'étude, c'est pour d'autres gens. OK? Donc, les gens vont...
3: Ta blonde arrête de fumer, ça va t'inciter à arrêter de fumer aussi.
2: À un moment donné,
3: elle a pas envie de frencher quelqu'un qui pue le mégot.
2: Qui goûte le botch.
4: C'est ça. Je me fais l'avocat du diable. Mettons qu'Andréane puis moi, on est juste à côté, comme dans le bon vieux temps. Est-ce que j'ai quand même cet effet-là ou faut vraiment avoir une bague au doigt?
2: La bague. Il parle de la bague.
4: D'accord.
2: Mais tu sais, ils ont vraiment fait l'étude sur des gens mariés. OK? Puis tu sais, c'est quand même là...
3: de mauvaise foi d'Alex Perron.
2: Non, mais c'est parce que cette étude-là est apparue dans le Cancer Research Communication, OK?
4: Pis... C'est pas ça que j'ai en question, c'est le principe de base.
2: Je comprends, mais eux autres,
4: non,
2: tu voulais savoir...
4: Non, pas parce que tu continues de la faire, ton étude.
2: Non, c'est pas... Maintenant, on a du temps à faire des études, Alex, s'il te plaît. OK? Je veux dire, on est payé pour ça?
4: Oui,
2: bon, parfait, laisse-moi faire ma job. Fait que les gens de 2015 à 2022, mariés.
4: Oui, mariés.
2: On a vraiment fait affaire avec des gens qui sont mariés. Des gens qui aiment ça faire le party puis l'argent dépensé, Alex. Donc, ces personnes-là, en plus, souvent vont avoir moins de stress. Pourquoi? Parce qu'on est deux à subir les charges du quotidien, soit les charges de la vie de famille, ou encore à pouvoir partager un peu ton stress au travail. Parce qu'on le sait, hein, souvent, tu sais, mettons, des gens stressés vont dire « Oh mon Dieu, ce stress-là va me causer un cancer. »
4: J'ai une question. Si, mettons, Andréane puis moi, on est juste à côté, comme dans le bon vieux temps, est-ce que je dois lui dire « Non, gère ton stress tout seul, car nous ne sommes pas mariés. »
3: En fait, parce que...
4: Arrange-toi.
3: Marié, là, ça sera la vie à la mort, tu comprends, Alex?
4: Mais je peux être avec quelqu'un la vie à la mort sans être marié.
3: Mais c'est parce que si t'as pas des bonnes habitudes de vie puis qu'on est juste à côté, moi te flusher rapidement, moi passer au prochain numéro. Si on est marié, je vais devoir travailler pour te garder avec moi.
2: Moi, tu vois, de faire de la radio avec toi va me provoquer un cancer. Ça, je le crois fortement. Hey, OK, garde, parce que t'aimes pas mes statistiques actuelles,
3: non,
2: je propose d'autres. D'autres statistiques qui sont insolites sur le mariage, OK? Mm-hmm. C'est quoi le pourcentage de femmes déçues par la manière dont elles ont été demandées en mariage?
4: 98%.
3: Je dirais 82.
2: Oh! Andréane Gang, c'était 80%. C'est quoi
4: beaucoup,
2: le pourcentage des femmes qui se sont fait demander en mariage au lit pendant le rapport sexuel?
4: 98%.
3: Non, moi, j'irais avec un 42.
2: Non, c'est 14. Bravo, les hommes.
4: Ouf.
2: Ben, pas bravo aux 14%, ouais, mais bravo aux 96% autres.
3: Ah, voyons.
2: Au Québec, c'est quoi le budget moyen d'un mariage qui compte 100 invités en moyenne? C'est intéressant.
4: 600 000.
2: Ben non.
3: Non, mais un bon 75.
2: Ouais. Mon Dieu, vous êtes vraiment élevé dans vos budgets.
3: C'est combien?
2: C'est 17 060 $.
3: Mais ça, c'est parce que les gens payent
4: leur plat. Ça, c'est un mariage dans une tente avec un méchoui. Là.
2: OK, dans le reste du Canada, même mariage.
4: 100 000.
2: Non,
3: mais 50.
2: 32 000.
3: Ah, OK.
2: Ben, 31 500. Quel était le poids du gâteau de mariage d'Élisabeth II?
4: 98 livres.
2: Oh! Un peu plus bas.
4: Bon.
3: Attends, moi je pèse.
2: Non, c'est pas vrai, c'est vraiment plus haut, c'était 500 livres de gâteau.
3: Oh, 500
2: livres.
3: Je peux pas bencher ça, 500 livres.
4: T'imagines le nombre, le crémage que ça a pris pour faire ça. Ça en fait de la crème au beurre.
3: En même temps, ça doit être délicieux. Mais ça doit être le nombre d'invités pour que chacun ait sa part.
4: Ben oui, c'est sûr.
2: Oui, puis l'année d'après, il y a une tradition qui veut que tu t'en gardes un morceau. Mais là, tu sais, si mettons, t'es la reine, t'en gardes pour tes sujets, tout le kit. Tu sais, au congélo, puis tu le manges après.
3: Oh mon doux. Je prends la balle au bon, on va passer du gâteau à la gomme à mâcher.
2: Hein?
3: Les gars, si je jette ma gomme à terre sur le trottoir, bon, non seulement je suis une mauvaise personne, mais
2: on
3: ça va prendre combien de temps avant qu'elle se décompose, cette gomme-là?
4: Ça doit être éternel.
3: Je vous donne la réponse dans 5 minutes. Mais on va vous surprendre. Charlotte Carlin s'en vient en musique et la nouveauté de Madonna et Sabrina Carpenter aussi à Rouge.

0: Et ça se poursuit au retour.
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0: Il y a quelques minutes, je vous ai posé la question suivante. Si je lance ma gomme à mâcher sur un trottoir parce que je suis une mauvaise personne puis je vais pas la mettre dans la poubelle, combien de temps est-ce que ça va prendre avant que la gomme se décompose totalement?
1: 125 ans, comme le décès de la reine Victoria.
2: Moi, je dis la même chose.
0: Non, OK, vous êtes un petit peu trop intense, mais quand même, ça prend 5 ans.
2: Ben, c'est long, 5 ans.
0: Hey, mais hein, c'est tout ton secondaire, ça, 5 ans. mais c'est vrai que c'est long quand sur une échelle de
1: temps. C'est beaucoup plus que bien des relations. Tu sais, si on se fie à l'autre, Bec Bédé, qui disait que l'amour dure 3 ans.
0: Ouais, voilà. Je veux vous parler de décomposition aujourd'hui dans mon carnet de Brunet. Non, mais j'ai lu un documentaire tellement le fun.
2: Un documentaire
0: qui s'adressait aux jeunes, en fait, aux 5-6e années du primaire, mais qui m'a vraiment chamboulée. Ça s'appelle Un jour, tout ça sera à toi. C'est David Cali qui a écrit ça. C'est illustré par Sarah Arosio chez Québec Amérique. Puis, grosso modo, on part du principe que tout se décompose, mais en combien de temps? Mm-hmm. Puis, il y a peu de choses, j'ai découvert ça, qui peuvent être considérées comme biodégradables. Okay? Savez-vous c'est quoi la définition de ce qui est biodégradable?
2: Ben, c'est quelque chose qui est biodégradable.
0: C'est que les micros... Merci, Alex, c'est super. Ce qui est biodégradable, il faut que les micro-organismes soient capables de le dissoudre à 90% dans les 6 premiers mois.
2: Oh mon Dieu, ben OK, il n'y a pas grand-chose qui rentre là-dedans.
0: Et voilà, c'est ce qu'on découvre dans le livre. Puis ce que... Oui?
2: Ben non, mais...
0: Brian, en fait, t'as levé la main, oui.
1: Ben non, mais c'est que vous, je vous trouve un peu comme... dans ma tête, c'est bien.
2: Ben voyons, 6 mois, c'est pas long.
0: Non, c'est pas long du tout, mon coco. Puis je vais t'en faire la démonstration dans quelques instants, mon cher Brian. L'auteur, dans ce livre-là, il prend des objets du quotidien, comme la gomme à mâcher, puis il indique combien de temps avant qu'il soit décomposé. Puis il va comparer ce laps de temps-là avec des événements historiques pour montrer l'ampleur du phénomène. Ça. Je vous fais un petit quiz.
2: OK.
0: Combien de temps ça prend pour que cet objet se décompose? Un sac de chips.
2: Oh boy, ça doit être 3 ans.
1: Avec les chips dedans?
0: Non, juste 12 ans. Beaucoup plus.
2: 25?
0: Beaucoup plus.
2: Rien.
1: 32?
0: 80 ans pour qu'un sac de chips disparaisse de la surface de la planète.
2: Oh mon Dieu!
0: C'est pas fini.
2: Mon Dieu!
0: Un pneu. Combien de temps est-ce qu'un pneu?
2: Ça doit être long. 500 ans.
0: Moins que ça.
2: 400.
0: Moins.
2: 200.
0: Moins.
2: 100.
0: 100! Bravo Alex!
2: Hey, mais c'est long!
1: C'est Jeannette Bertrand.
0: C'est Jeannette Bertrand. Puis, tu sais, il y a
1: Je veux pas réduire Jeannette Bertrand à un pneu.
0: Mais on comprend que c'est sa durée de vie.
1: Oui, puis elle a fait rouler le Québec là dans la bonne direction.
2: Toi, la première chose qui t'est venue en tête, c'est Jeannette
1: Bertrand. Mais maintenant, c'est pas comme si on l'avait célébré son centenaire.
0: Mais sur une ligne de temps, là, il y a un peu plus de 100 ans, c'est là qu'avait lieu le premier vol d'avion.
2: C'est vrai.
0: Un bout, là.
2: Okay. Puis il y avait des pneus, juste.
0: Il y avait des pneus, cet avion-là. OK, une couche de table en terminant, combien de temps ça prend? Une couche de bébé?
2: Jetable.
0: Jetable.
2: Ça doit être long, ça. 80 ans.
0: Oh, beaucoup plus.
2: Non.
0: 200? Beaucoup plus.
2: 500?
0: 500 ans.
2: Oh, mon Dieu!
1: Et puis en plus,
2: arrêtez de faire des enfants!
0: Il y a 500 ans, il n'y avait pas de train. Il n'y avait pas d'auto. Il n'y avait pas de vaccin encore.
2: Il n'y avait même pas de coup de jet.
1: Puis il n'y avait pas le Québec.
2: Puis Jeannette Bertrand.
0: Jeannette Bertrand n'était pas née. Était loin d'être née, notre Jeannette.
1: Puis Christophe Colomb était in.
0: Bon. Mais vous voyez...
2: C'est donc bien le fun,
0: ce livre-là m'a appris tellement d'affaires. Ça donne une idée super claire du temps infini que ça prend pour qu'un objet disparaisse complètement. Mais ce qui est le fun, c'est que c'est pas un ton alarmiste. Okay, dans ce livre-là, on sème des petites graines parce qu'on réfléchit sur les limites du recyclage puis sur les solutions possibles. Fait que je voulais en parler parce que moi, j'ai trouvé ça fantastique. Un jour, tout ça sera à toi. C'est un documentaire pour le 3e cycle du primaire, mais tu sais, même moi, comme adulte, j'ai trippé.
2: Ben oui, c'est pas tout le monde.
0: Ben ça, par David Cali aux éditions Québec Amérique. C'est ma petite
2: suggestion. C'est-tu le frère de Mario, Carly?
0: Pas Carly, Cali.
2: Ah, excuse-moi, Cali. On est-tu son frère pareil?
0: Non, ça ne pense pas qu'ils ont de la parole.
2: OK, parfait. Bye-bye.
0: OK, de quoi on parle dans quelques minutes, Brian, avant que tu sois complètement exaspéré?
1: C'est ça. Non, je suis pas avant, je suis exaspéré déjà. Dans quelques instants, on va se parler ensemble de restos qui reviennent. Oh. Oui, en fait, c'est pas Pâques, mais on se parle de résurrection en restauration. Lequel resto vous voudriez revoir renaître de ses cendres?
2: Ah, j'en ai un.
1: 13. On attend vos réponses.

0: sais pas si vous célébrez le retour de Dunkin Donuts son annonce cette semaine. On nous a annoncé ça, hein,
1: au Québec. Part en tournée.
2: Ben voyons donc.
1: À cause de ça.
2: À trouver un commanditaire.
1: Ben elle a fait son numéro, juste son numéro de ça.
0: Son numéro
1: c'est
0: d'école
1: un spectacle
0: nationale,
1: qui dure 10 minutes.
2: Mais ça vaut la peine.
1: Oui, elle fait 15 fois par soir.
0: Non, mais c'était le fun pour vrai de lire ça, parce que Foodtastic, pardon, qui est un regroupement de chaînes de restauration, La Belle et la Bœuf, entre autres, il y a aussi Second Cup, Rotisserie Benny, veut ramener et a signé une entente pour ramener fin 2026 et en 2027 des restaurants Dunkin' Donuts mais à la grandeur de la province.
1: Est-ce que c'est juste ici qu'il y en a plus ou il y en a encore ailleurs?
0: Non, ça existe encore aux États-Unis, c'est encore méga populaire.
1: Oui, okay.
0: C'est juste que ça ne s'appelle plus Dunkin' Donuts, ça s'appelle juste Dunkin', parce que tout le monde appelait ça Dunkin', fait qu'à un moment donné, ils ont-tu réorganisé le brand ou fait faillite puis reparti sur un autre nom qui voulait tout dire, je sais pas trop, mais chose certaine, c'est que ça existe encore ailleurs. Nous, c'est que dans les années 2000, c'est vraiment la guerre du beignet qui a été remportée par Tim Hortons.
1: Ah, il y a eu une guerre du beignet?
0: Oui,
1: pas au courant.
0: Ça se battait à grands coups de trou, là. Des Timbits par la tête, des Munchies par là.
1: Moi, j'ai un bon coup de Boston derrière la tête.
2: J'aimerais juste qu'on extrait le « ça se battait à grands coups de trou » que Brian Odette vient de prononcer en nom.
1: Puis envoyez-le à Cri-Cri et Pipi, ça va leur faire du bien.
2: Oui!
0: Donc, ces restos qui reviennent, du moins, c'est quand même le retour d'une grande chaîne américaine qui a vu le jour là dans les années 60 au Massachusetts. Mais moi, personnellement, je me rappelle, OK, 2018, ça a été la fermeture du dernier Dunkin' au Québec. Et je me rappelle juste que c'était pas ma chaîne de resto de beignet préférée.
1: Oui, mais c'est parce que là, toi, tu te bases sur la faim. Si moi, je suis une vieille personne, dans les années 80-90...
0: C'est vrai, t'as inventé le théâtre.
1: Dans les années 80-90, Dunkin' Donuts, c'est là que ça se passait, là.
2: Oui.
1: Les beignes, en fait, je ressens, tu sais, au côté recette, c'est pas mal la même affaire que Tim Hortons, mais c'est là que ça se passait. Puis les madames étaient habillées en beige. En fait, il y avait l'air de des beignes avec un petit chapeau.
0: C'est que moi, mettons, là, genre, ceux qui ont pris vraiment la première place dans mon cœur pour les faiseux de beignes, c'est Krispy Kreme.
1: Ouais.
0: Genre, de la misère. Mais tu sais, genre, je voudrais bien être pro-canadien, feuille d'érable, pis toute la kit, pis dire que Tim Hortons, il n'y a rien de best on the planet, mais c'est pas vrai. Non, c'est pour moi, c'est Krispy Kreme. Puis leur beignes fourrés, là, la crème me fait capoter. Ah. D'ailleurs, ça se peut que j'aille m'en claquer.
1: Mais non, on dirait que j'ai envie d'en manger un aussi.
0: Ben oui,
2: mais moi,
0: voilà.
2: Dunkin' Donuts, mon seul souvenir, c'est d'avoir goûté à leur café, puis je trouvais que leur café goûtait le beignet. Et comme moi, je suis une fille qui prend son café noir, ça goûtait trop sucré, fait que j'étais comme pas fan.
0: Je peux comprendre. Y a-tu des restos que vous étiez, mettons, tu dis Foodtastic est capable de ramener de même, là, Dunkin', est-ce qu'on pourrait leur demander de ramener d'autres choses?
1: Ben, moi, à Québec, y avait les Marie-Antoinette.
0: Ah oui!
1: Ça, si on pouvait ramener les Marie-Antoinette.
2: C'est
1: le
2: quoi,
1: dernier,
2: ça?
0: C'est un restaurant où tu perdais la tête.
2: Oh, mon...
1: Genre. Non, mais c'est comme un Normandin, un Mike's, un peu de l'époque. Puis il y avait le burger signature, c'était le Tom Puss. Ça, c'était un Big Mac, si tu veux, mais Tom Puss.
0: Okay. C'est drôle parce que moi, mettons, si je pouvais ramener un resto, ce serait... Je voudrais qu'on parte une chaîne pour ces petits restos de région où t'as une madame qui fait tout. Ou un monsieur qui fait tout.
1: Jean Casse-Croûte, Suzanne?
0: Jean Casse-Croûte. Moi, ça s'appelait Chez Gadou à Saint-Élie.
1: Ah, oh, déjà,
0: on
1: ça sent bon.
0: On allait chez Gadou. La pizza Gadou était solide en tabarouette.
1: Oui.
0: Puis tu sais, on allait là, nous autres, les vendredis midi, manger de la poutine. Mm-hmm. C'était les vendredis poutine. On partait de l'école.
1: Les vendredis Gadou.
0: Gadou, c'était Gaston, en fait, qui était le propriétaire avec sa femme Paulette, puis il faisait ça à deux, là.
2: Ben oui, Gaston puis Paulette, c'est
1: oui,
2: ça, c'était
1: ça
2: bon.
1: Ça marche sur bout. Ben oui, exactement.
0: Il faisait, genre, oui, un Christy de bon spaghette, oui, une lasagne, des egg rolls, mais aussi, comme je te dis, genre, tout ce qui est pogo et tout ce qui, mettons, qui va dans friteuse puis qui est écœurant, là, genre, eux autres, ils le faisaient. Fait que, sincèrement, je m'ennuie de ces petits restos-là ou de ces petites cantines à patates frites sur le bord de la route.
1: Ah, c'est toujours bon, ça.
2: Ouais. Moi, c'est plus, je suis plus sucrée. Je dirais pour, ça a passé dans les journaux, la fermeture de la crèmerie Archicrème. C'est à Montréal, dans mon quartier Villeray. Non, mais là, vous me regardez, mais c'est parce que c'était vraiment, vraiment, vraiment, vraiment bon. Puis c'est à côté d'un parc où il y a beaucoup d'enfants qui vont jouer. Fait que leur emplacement était idéal. Mais le propriétaire de l'immeuble. Non, c'est que le propriétaire de l'immeuble a décidé de reprendre son local pour ouvrir lui-même sa propre crèmerie.
1: Oh non!
2: Mais le quartier a boycotté la nouvelle crèmerie.
1: Yes!
2: Parce qu'on aimait beaucoup Archicrème.
1: Bravo, puis les Archicrèmeux!
2: Puis moi, me rend triste qu'Archicrème soit fermé parce que c'était bon ce qu'il faisait.
0: Nous autres, on aimait Archicrème puis on veut pas comme ça là, dire go aux archicons. Fait que laisse
2: faire ça. Ah, bon! Tout d'un petit
1: peu. Malheureusement, voilà la pause là-dessus.
2: Ah bon, OK. Non, mais
0: heureusement, il y a les éphémérides qui vont nous sauver.
1: Oui, ça va nous sauver.
2: Un peu de contenu dans ce show-là. Train et Marie-Lou aussi s'en viennent puis Myers Smith et Neil Horan à Rouge.

0: hâte de vous faire entendre ça. 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

0: Alors, bien sûr, je vous rappelle qu'aujourd'hui, nous célébrons la fête de la Reine des Patriotes ou la fête des Patriotes de la Reine.
1: Moi, je voudrais juste dire aux gens, c'est Alex qui fait son thème. Hein. C'est fascinant que tu aies cette voix-là dans ta vie, mais que tu sois capable de parler aussi grave.
0: Exactement. Alors, sachez que le 11 mai 2001, Wikipédia a affirmé que Wikipédia était fondée.
2: Ah! Oh mon Dieu!
0: Est-ce que c'est vrai? Je ne sais pas. C'est eux autres qui l'ont écrit.
1: C'est ça, là.
0: Mais donc, à partir de 2000, c'est quand même, je pensais que c'était plus jeune que ça, moi, Wikipédia.
1: Mais non, parce qu'avant, c'était la Toile du Québec.
0: Ah ouais.
2: Ça fait quand même 25 ans, là.
0: Ouais, c'est ça, mais je pensais que c'était plus jeune. Enfin, bref, je suis seul dans ma gang. C'est pas grave. 12 mai 1917. C'était la première apparition de la Vierge Marie. Où c'est qu'elle est apparue?
2: À Lourdes.
0: Et à Fatima! Au Portugal, elle a paru à deux petits frères puis une cousine.
1: Hein?
0: Oui, en disant, elle a fait des affirmations puis tout ça.
1: Pour vrai?
0: Oui, puis après ça, il y a eu des pèlerinages. En fait, il y en a encore. Hein? Fatima, faut que tu ailles voir la Vierge. Elle a broyé aussi, elle a broyé des langues
1: de sang. En 1917, ça.
0: Oui, mais ça, c'est la première fois qu'elle a parlé.
1: Bon, okay.
0: Après ça, a juste pleuré. Mais sachez que c'est en 1917 puis ça avait vraiment créé une grosse commotion. Le pape est allé vérifier tout ça.
1: Oui, exactement. Si j'imagine là, c'est.
0: Oui, il est reparti, il est plus là. 13 mai 2019, 2009, voyons, j'ai donné la misère. 13 mai 2009.
2: Ouais.
0: C'est la première fois qu'un film d'animation va être projeté au Festival de Cannes.
1: Ah.
0: Quel film vous pensez que c'est?
1: 13 mai 2009. 2009, c'est Toy Story?
0: Non.
2: La Reine des Neiges.
0: On n'est pas loin de ça quand même. C'est un monsieur.
1: Hop, avec Charles Aznavour. Exactement. La voix.
0: Ben oh, voilà. Là-haut en français.
2: Je l'ai réécouté récemment avec mes enfants. Je braille à chaque fois.
1: C'est la maison qui part avec les ballons.
0: C'est ça. Puis effectivement, c'est Charles Aznavour qui faisait la voix française du monsieur. Au Québec, je sais pas, on a-tu une voix? Ça doit être Guinadon, j'imagine.
1: Non, je pense que oui, on gardait Charles.
0: C'est bien pour dire.
1: Ben non, mais il fallait, Christy, c'est anthologique quand même d'avoir, en tout cas.
0: Non, c'est correct. Le 13 mai, mais là, pas d'année, c'est aujourd'hui, en fait le 13 mai, que c'est la fête des trois saints de la glace.
1: Hein?
0: Ça veut dire...
2: Doux. Ça, c'est son passé catholique.
0: Catholique.
2: Pardon.
0: Hein? À partir du 13 mai, ça veut dire qu'on peut planter nos semis. Marc Laverdière avait été ici, elle l'aurait su tout de suite, elle.
3: Bon. C'est une journée de graines.
0: Voilà, exact.
3: C'est une journée pour sortir la graine, la rentrée, la graine.
0: Alors, le 13 mai, vous faites grainer sans aucun problème.
2: Bon, super.
0: 15 mai 1928, première apparition muette de Mickey Mouse. Ça, c'est dans le dessin animé Plain Crazy. Mais c'était pas la vedette du dessin animé, Mickey Mouse. Mais
1: il faisait de la figuration.
0: Oui, genre.
1: Il a pas encore ses crédits d'ailleurs.
0: Mais là, tout le monde s'est mis à triper sur Mickey Mouse. Fait que Disney a fait comme, hey, avons-nous pas un personnage emblématique?
2: Ben oui.
0: Et là, ils se sont mis à dessiner Mickey Mouse qui s'est mis à parler. Mais sachez qu'au départ, il disait pas un mot. C'était une souris, comprends-tu? Alors voilà. 15 mai 1889, qu'est-ce qu'on a ouvert au public à Paris?
1: Le Louvre.
2: La Tour Eiffel.
0: Exactement. Première ouverture publique de la Tour Eiffel. Céline Dion était là pour chanter.
1: Oui.
0: Elle était au dernier étage. Au départ, elle devait chanter en bas, mais mouillée à boire de bottes, ils l'ont monté.
1: Ah oui, parce qu'il y avait un petit
2: toit protégé.
1: C'est ça. Mais vous savez qu'il était supposé de la défaire, hein?
2: Mm-hmm.
1: La Tour Eiffel.
0: Cette année?
1: Non. Je veux dire, après l'exposition de Paris. Oui. Cinq ans plus tard, il allait le défaire ça, eux autres.
0: Ouais, mais comment tu veux défaire ça?
2: Après l'autre, comme les blocs Lego.
0: Ben ouais, mais dans le temps, il y avait pas des grues tout ça.
1: Non, mais ils l'avaient monté, ils se sont dit, on va démonter.
2: Comme ils montaient les pyramides de Khéops. Bloc à fois.
0: 15 mai 1930. Ellen Church devient une première job à vie. Avant, ça n'existait pas. Qu'est-ce qu'elle est devenue? Ellen Church.
1: Prostituée, le plus vieux.
0: Non, c'est bien plus vieux que ça. J'ai dit 1930.
2: Infirmière?
0: Non.
1: Ça n'existait pas.
0: Non, avant, ça n'existait pas. Je vais vous expliquer pourquoi.
1: C'est une affaire de technologie, là.
0: Oui, un peu quand même.
2: Genre scientifique à la NASA?
0: Non, c'était la première hôtesse de l'air.
1: Non!
2: Avant, c'était des autres?
0: Non, il n'y en avait pas parce que les avions étaient pas assez grands. Puis à un moment donné, ils se sont rendus compte que les avions étaient grands. Puis là, ça prenait du monde pour gérer le monde qui était dans l'avion.
2: Oui!
0: Puis donner des cafés. Alors, ils ont inventé ce travail-là. Donc, en 1930, 15 mai, Ellen est devenue la première hôtesse de l'air. Et en terminant, 16 mai 1983, qu'est-ce que Michael Jackson a fait.
1: Il a acheté Neverland?
2: Non. Il a suspendu son bébé au-dessus
0: du 83, balcon. Non, 83, là. Il n'est pas encore dans son gros pic individuel, en solo.
1: Je connais pas ses dates de Michael.
2: C'est une vidéoclip de Thriller.
0: Non, mais pas loin de ça. C'est une affaire, là. Il a inventé quelque chose.
1: Le moonwalk!
0: Yes!
1: Non!
0: Première fois qu'il va faire le moonwalk, c'est le 25e anniversaire de l'étiquette Motown. Il va faire ça pendant le spectacle. Et après, on ne parle que de ça.
1: Bon, là, j'ai dit inventer le mounoir. Il y a beaucoup de gens qui disent que c'est pas lui qui l'a inventé, ça existait, mais il l'a fait pour la première fois cette fois-là.
0: C'est qui avait inventé ça?
1: On va te le trouver, là, pendant. Il y a pas
2: pendant
1: les grands slots, là.
2: Les recherches, oui. je vais nous amener des grands slots.
1: Je vous dis après ça, c'est qui l'inventeur.
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2: Je vous entends déjà dire, mais Andréanne, tu nous as présenté les grands slots déjà hier.
0: Ouais.
2: Oui, je le sais, ma gang de chanceux, c'est un long week-end, mais on a le droit à deux.
0: Ben voyons donc pas danser ce soir.
2: Oh, on va se danser collé-collé.
1: Excuse-moi, j'ai trouvé la réponse. Ouais. Bill Belly aurait inventé, mais même avant ça, Cab Calloway, qui est un danseur des années 30, aurait évidemment genre fait une émule de moonwalk, puis c'est vraiment Bill Belly qui, lui, dans les années 50, faisait un moonwalk qui ressemblait à celui de Michael Jackson, puis c'est lui en 83 qui l'a popularisé.
0: Oh ben ça m'intéresse plus d'abord Michael Jackson. Franchement, c'est de la copie.
1: Un bout, ça m'intéresse plus, je te dirais.
0: Franchement.
2: Fait qu'on passe du gros high de Brian Odette au ton plutôt calme d'Andréanne Brunet pour
0: vous
2: présenter les grands slots. Voici Francis Cabrel, L'encre de tes yeux.
0: Mais ça, L'encre de tes yeux, c'est pas lui qui l'a chanté le premier. Il y a
1: non.
0: Cab Calloway.

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0: Ouais, ben, fini.
1: Ben oui, l'émission est finie. Puis j'ai pas voulu vous le dire au début de l'émission, les gars, parce que je voulais pas que ça teinte un peu notre dynamique, mais je serai pas là dimanche prochain.
2: Non.
1: Encore? Je m'en vais au salon du livre de la BTB, alors je vais
2: Hey, tu nous le dirais si j'étais tannée d'en faire de la radio, mettons, le dimanche.
1: Non, je vous aime beaucoup. Moi, vous écoutez sur la route en revenant de la BTB.
2: Menteuse. On dirait que son tatou sur le bras, les paroles s'envolent, les écrits restent. Ouais. Me donne un indice de sa préférence.
1: Oh, franchement.
2: Ben non, on blague. On te souhaite un excellent salon.
1: Merci.
2: Puis ramène-nous des signatures de Marie Laberge.
1: Bon, d'accord.
2: Moi, saluer les gens qui demain mardi vont aller voir au Théâtre Saint-Denis. Patrick Groulx qui sera là.
1: C'est sa première, son nouveau show.
2: Et moi, j'ai hâte jeudi parce que c'est quoi? C'est la première de Écho du Cirque du Soleil.
1: Ouais.
0: J'ai pas eu l'invitation.
2: Ben non, c'est ça parce que ils me l'ont demandé puis j'ai dit non, invitez-le pas. J'aimerais ça avoir du plaisir.
0: En tout cas, moi jeudi, je vais voir Arnaud Soli à Brossard. Oui, je traverse deux ponts.
1: Complètement fou. Hey, si vous avez manqué un bout de l'émission, pas de trouble, la gang. On est disponible en balado dans le meilleur de Rouge sur l'application iHeartRadio.
0: Hey, je voulais juste vous dire, il reste aussi 6 jours avant la Pentecôte. Rock on la Pentecôte! Au revoir!
1: On s'entorche! Merci Guillaume Marquand, merci Christine Bélanger, merci Raph Frédéric, ciao, bye!

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27: On profite de ce long week-end pour vous offrir à nouveau les grands slows. Deuxième édition en un même week-end. Si c'est pas le bonheur, ça, je sais pas ce que c'est. Andréanne Brunet qui s'installe pour vous proposer les plus belles ballades francophones. S'il y a une chanson qui vous ferait plaisir vous, ou que vous avez envie de dédier à l'être aimé, ben vous n'hésitez pas à me laisser un message vocal en utilisant le micro rouge sur l'application iHeart Radio. Vous pouvez aussi me texter au 6-12-13. Dans cette première heure ensemble, on aura Dan Bigra avec Tue-moi, Vivre dans la nuit de nuances. Laurence Jalbert va nous interpréter Au nom de la raison. Et tout de suite, une des plus belles voix au monde, selon moi, Lara Fabian, Tu t'en vas, à Rouge.

Récemment, Marc Dupré a dit en entrevue ce à quoi il rêvait. Il a dit « Tous mes rêves sont pas mal focalisés sur mes enfants. Ce qui me rendrait le plus heureux, c'est de savoir qu'ils sont bien. Et ce que j'aime le plus, c'est de les aider à travers tout ça. Mon rêve, c'est que ma famille dure. » Je trouve ça magnifique. Marc Dupré nous chante « Sans toi » tout de suite après Dan Bigras dans les Grands Soirs Rouges.

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1: Salut, je m'appelle Christine. Mon message, c'est pour mon conjoint Simon. Simon qui est sur la route en ce moment. Puis les deux, on tripe beaucoup sur les grands slows. Ça nous rappelle tellement de souvenirs de nos débuts de couple. Nous, ça fait déjà 15 ans qu'on est ensemble. Alors à Simon, je voulais juste te dire que je t'aime très fort et j'ai hâte que tu reviennes à la maison.
2: Merci Christine d'avoir pris le temps de laisser ce message vocal via le micro rouge sur l'application iHeart Radio. C'est Andréanne Brunet avec vous dans les grands slows. Dans quelques minutes, Olivier Dion s'en vient. Il a lancé son troisième album solo le 4 mai dernier. Et avec la chanson « Toujours un temps », il parle de vulnérabilité, mais aussi de résilience, parce que pour lui, ce nouvel album, il est plus mélancolique, oui, mais c'est important qu'il y ait une touche d'espoir, parce qu'il aime trouver du positif dans toutes les épreuves. Olivier Dion nous chante « Toujours un temps ». J'ai aussi mon chum Rémi des Cowboys Fringants pour vous, dans les grands slows.

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1: Je vous souhaite un bon lundi soir de ce long week-end. J'espère que vous pouvez vous reposer, vous déposer, profiter de cette trame musicale toute spéciale que sont Les Grands Slots. C'est Andréane Brunet qui est avec vous. Bruno Pelletier est en tournée en ce moment pour son spectacle « Trois et moi ». Il est entouré de trois musiciens très talentueux, deux amis de longue date, Martin Bachand et Claude Pinault, et son amoureuse, la chanteuse Brigitte Marchand. Puis ensemble, ben, ils revisitent en fait les chansons qui ont marqué les 40 ans de carrière de Bruno Pelletier. Mais ce qui est particulier, c'est que c'est comme si on s'installait dans le salon de Bruno. Bruno qui vient partager des grands moments de vie, qui s'offre en confidence, de beaux moments d'émotion à vivre avec lui pour sa tournée « Trois et moi ». Il s'en vient, Bruno Pelletier, dans Les Grands Slots avec « J'oublie ma folie ». J'ai aussi Rock Voisine pour vous, à Rouge.

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